Ça me fait drôle de penser parfois que vos ancêtres, les Gaulois, se sont battus contre les miens. 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

0: 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C'est alors que Franz Weber saute de sa Range Rover. Il me dit, mon vieux, les Tupperware, c'est beaucoup plus doux. C'est l'uranium, ton frigidaire. Laisse couler ton gruyère, il est meilleur, nous.
1: Vous voyez bien, ça ne vous l'aide pas. 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

0: Bidomadaire. C'est pour bidomadaire, en fait. Bonjour à toutes, bonjour à tous, bonjour à tous. Vous êtes à l'écoute de la bidomadaire sur Radio DC. Nous sommes en direct, nous sommes le mardi 11 août au moment où on fait ce direct. Et je suis avec ma collègue Manon qui est aussi à la technique. Coucou Manon.
1: Coucou.
0: Voilà, donc c'est les vacances, on est en plein août, donc petite équipe réduite pour cette bidot comme la semaine dernière. Réduite aussi un petit peu au niveau des annonces, hein. On en a beaucoup moins que pendant le resto de l'année. Est-ce que tu as envie de faire un petit coucou plus allongé à nos auditeurs, Manon ? Ou on passe directement à l'auberge espagnole ?
1: Non, maintenant que tu me lances, bonjour à toutes et à tous. J'espère que vous allez bien, que tout le monde est au frais, que tout le monde passe un bel été, que ce soit dans le coin ou ailleurs. Et il y a peut-être des auditeuristes qui sont en vacances dans le coin et qui tombent sur nous. Voilà, donc on est une radio associative, Sud Pila, Nord Ardèche, et là, c'est un petit condensé d'agenda local, si jamais vous ne savez pas quoi faire dans les prochains jours dans le secteur.
0: Très très voilà. Bonne suggestion. On commence avec une auberge espagnole, donc petite chronique qu'on aime bien diffuser au début de chaque bidomadaire pour vous touristes qui découvrez Radio DC, l'auberge espagnole.

0: Après la mort, l'esprit quitte le corps, sauf chez les cons. Chez eux, ça se passe déjà de leur vivant. Michel Audiard. Et top.
1: C'est l'esprit qui quitte le corps de leur vivant chez les cons. Je suis pas sûr d'avoir compris, ouais, c'est ça.
2: Ouais, c'est okay. Ça.
1: D'accord, ok.
2: C'est pas mal, c'est du DI. Voilà.
1: Puisque on est tout le temps le con ou la conne de quelqu'un, bah ça touche tout le monde, en plus ça parle à tout le monde.
2: C'est vrai, mais il y en a des plus cons que d'autres quand même, non?
1: C'est vrai. Allez, on commence nos annonces.

0: Et on débute avec le cinéma Le Foyer de Bourg-Argental. Alors attention, la première séance dont on va vous parler, c'est ce soir, donc le mardi 11 août à 20h, pour celles et ceux qui écoutent en direct. Et c'est le film qui s'appelle Le Passage, un film choral haletant avec Omar Sy sur la migration clandestine, où l'on est immergé dans un monde en guerre quasi incompréhensible, qui met en lumière le terrible sort des réfugiés, quelle que soit leur origine. Divisé en 4 chapitres et multipliant les points de vue, ce premier film de l'activiste Brand Andersen emmène le spectateur, et sûrement la spectatrice, sur les embarcations gonflables de fortune sur lesquelles s'entassent les migrants-migrantes au péril de leur vie. Un film tragique et réaliste qui ne peut pas laisser impassible. Donc pour rappel, cinéma Le Foyer à Bourg-Argental ce mardi 11 août à 20h et c'est en version originale sous-titrée.
1: Et toujours dans les annonces un petit peu courtes au niveau du temps où ça va se passer. Demain au cinéma Le Foyer de Bourg, toujours, donc demain mercredi 12 août, une petite session de court-métrage d'animation. Donc c'est à partir de 10h30, ce sont des court-métrages d'animation allemand, coréen et russe. Alors, ça va couvrir, il y en a 7 en tout, 7 histoires vues de la terre comme du ciel. Un oisillon se lance dans les airs, un petit chiot découvre la matière, un enfant savoure une soupe cosmique, une chouette a le sommeil chaotique, une souris veut voir le soleil et une autre renvoie les étoiles dans le ciel. Donc vous pourrez découvrir toutes ces petites histoires ce mercredi 12 août à 10h30. C'est une séance d'une trentaine de minutes et le tarif est de 4€.
0: Et le mercredi suivant, donc le 19 août, vous aurez un peu plus de répit, de temps pour vous préparer à cette séance. Ce sera à 10h30. C'est aussi des contes plutôt pour enfants, c'est des contes de la forêt. Donc pour enfants à partir de 3 ans et en avant-première, des courts-métrages d'animation française. Au fil des saisons, Patouille et Momo s'émerveillent devant les trésors de la forêt. Des petites graines au plus grand des arbres, en passant par un mystérieux champignon ou un magnifique nénuphar, chaque découverte devient une aventure extraordinaire. Avec curiosité et malice, Patouille et Momo apprennent à observer, à écouter et à comprendre la magie du vivant. Un voyage joyeux et poétique au cœur de la forêt pour grandir au rythme de la nature. Cette séance dure 41 minutes, le tarif est toujours de 4€, donc ça c'est mercredi prochain, le 19 août à 10h30.
1: Voilà, donc c'est bien au cinéma Le Foyer à Bourg-Argental. On vous rappelle que le premier film, Le Passage, c'est ce soir, mardi 11 août à 20h, en version originale sous-titrée. Et les deux sessions de court-métrage, donc c'est ce mercredi 12 pour la première session et le mercredi 19 à partir de 10h30.
0: L'autrice, compositrice, interprète Combine les Ruines sera en concert ce vendredi 14 août à 20h au marché musical de Larivoire à Saint-Julien-Molin-Molette. Donc le marché débute à 16h, à 18h30 c'est l'ouverture de la buvette et le concert de Combine les Ruines avec ses chansons qui ont raté le virage de l'an 2000 débutera à 20h. Petite description de son univers. Les frigos connectés et volets intelligents ne vous donnent plus de bonheur. Combine les Ruines vous attend avec sa contrebasse, sa flûte traversière et sa pédale de boucle pour taquiner les agences immobilières et autres rouages du capitalisme. Et si personne n'a de briquet, on ira juste voler du tofu dans les supermarchés. La soirée se poursuivra à 21h30 avec Sébastien Tron et sa vielle électro-acoustique. Radio d'ici sera présente pour une petite interview croisée en bord de scène juste avant les concerts à 19h30. Vous pouvez retrouver toutes les infos de ce troisième marché musical de Larivoire, donc il y en aura un quatrième, ce qui sera toujours le deuxième vendredi du mois en septembre. Et Morgan avait consacré une émission avec Combine les Ruines qui nous présentait son nouvel album et ses inspirations musicales. Voilà, donc ça vous pouvez retrouver sur le site de Radio d'ici dans l'émission Gros Format.
1: Allez, on vous parle d'un autre concert avec le groupe Paris Pila, groupe local en émergence, composé de 4 amis d'enfance qui jouent leurs propres compositions depuis plusieurs années. pour le plaisir, en dégageant une énergie très communicative sur scène. Alors, le premier concert, c'est ce vendredi 14 août. Par contre, c'est un peu loin, c'est tout au sud de l'Ardèche. C'est pendant la fête du village de Saint-Mélanie. Et du coup, un peu plus proche de nous, il y aura un autre concert. C'est aussi pour ça qu'on vous en parle. Le prochain concert sera le samedi 29 août à Roisey, cette fois, à la récré Guinguette. C'est le groupe Paris Pila.
0: Vous pouvez aller suivre des visites guidées du musée du Parchemin à Annonay les mercredis et jeudis à 15h jusqu'au 27 août. Découvrez l'un des rares musées dédiés au parchemin et au cuir, permettant de découvrir l'une des trois dernières parchemineries de France labellisées Entreprise du patrimoine vivant. Le métier de parcheminier est classé à l'inventaire des métiers d'art rares depuis 2011. L'espace muséal vous permettra de découvrir l'histoire du parchemin et le métier de parcheminier, de parfaire vos connaissances dans le travail de la peau et d'admirer le dernier séchoir à peau d'Annonay, ville reconnue pour son savoir-faire dans la tannerie depuis l'époque médiévale. Vous aurez également l'occasion d'assister à la fabrication des parchemins grâce à la galerie vitrée surplombant la parcheminerie toujours en activité. Le lien entre les parchemins et la tannerie, c'est que le parchemin, c'est fait avec de la peau aussi ?
1: Peut-être pas systématiquement, mais oui, oui.
0: Ok, bon. C'est vraiment dommage que cette pratique soit en déclin. Cette visite guidée vous est proposée jusqu'au 27 août, les mercredis et jeudis à 15h. C'est aux 4 rues de la Combe du Prieuré à Annonay. Le plein tarif est à 6€, pour les enfants de 6 à 12 ans c'est 4€ et c'est gratuit pour les moins de 6 ans.
1: Côté exposition, nous vous rappelons que celle de l'été du Carrefour des Arts de la Louvet est visible jusqu'à la fin du mois d'août avec les œuvres de 10 artistes exposés au centre d'animation communale de la Louvet. Donc, l'entrée est libre tous les après-midi de 14h30 à 18h30 et jusqu'à 19h les dimanches et jours fériés. C'est peut-être l'occasion de découvrir, entre autres, si ce n'est déjà fait, l'artiste drômois Franck Girard qui présente ses sculptures en terre cuite. Des œuvres puissantes et sensibles où la matière brute se transforme en forme expressive. Une rencontre intime avec l'art. Donc vous le trouverez au lieu de La Chapelle à la Louvet. Vous pourrez également découvrir le travail de Théo Zerbib, peintre plasticien local qui est exposé lui au Grenier avec d'autres artistes émergents. Voilà donc une dizaine d'artistes en tout. Il y en a deux qui ont été choisis, mais il y a beaucoup plus de monde. L'expo est visible jusqu'à la fin du mois d'août à la Louvet.
0: Et à propos d'artistes locales, vous avez jusqu'au 4 octobre pour découvrir Les Gardiens du Dorlet, une exposition de Becky Walden à la Maison des Tresses et Lacets de la Terrasse sur Dorlet. Becky Walden crée des masques textiles. Il porte un intérêt particulier au fil et à ses processus d'anoblissement grâce à des outils et des techniques anciennes pour concevoir des figures reliées à la nature fragile. Conçues à partir d'éléments tressés, eux-mêmes réalisés avec des métiers bois de tressage à révolution lente du 19e siècle, ces masques invitent à poser notre regard sur cet héritage exceptionnel où les fils s'entrecroisent dans de multiples combinaisons. En résulte une série intitulée « Les gardiens du Dorlet », hommage à la rivière éponyme qui servit comme tant d'autres de force motrice à la fabrication des tresses et lacets dans le département de la Loire. Donc cette exposition est à la Maison des Tresses et Lacets de la Terrasse sur Dorlet jusqu'au 4 octobre. Et là également, vous pouvez réécouter en podcast sur le site de Radio D'ici une interview de Becky.
1: Et une dernière annonce, au final c'est pas vraiment une annonce, c'est plus une désannonce, puisque le collectif La Magma annonce l'annulation de sa guinguette du jeudi 13 août pour cause de canicule. Je vais vous lire le petit mail qui nous a été envoyé par le collectif. C'est avec beaucoup de tristesse que nous vous annonçons l'annulation de la guinguette du 13 août. Les fortes chaleurs annoncées ne nous permettent pas de garantir des conditions acceptables pour vous accueillir, ni des conditions de montage et de démontage qui ne mettent pas en danger l'équipe salariée, les bénévoles, les artistes et les techniciens, techniciennes. Cette annulation n'est pas anodine face à des températures extrêmes qui deviennent notre quotidien et à un dérèglement climatique dont les conséquences sont concrètes. Ce dérèglement n'est pas un accident ou une fatalité, il est la conséquence de choix politiques et du modèle capitaliste dans lequel nous évoluons. Nous avons une pensée particulière pour l'ensemble des professionnels du spectacle vivant impactés par ces canicules à répétition. Une pensée également pour les personnes privées de ces moments de fête sur leur territoire et particulièrement pour celles qui n'ont pas les moyens de partir en vacances. Dans une période où les espaces de rencontre, de solidarité et de culture sont plus nécessaires que jamais. Un grand merci à tous, à nos bénévoles, toujours présentes. On se retrouve en septembre, signé le collectif de la Magma. Donc voilà, c'est la guinguette du jeudi 13 août qui est annulée, pour rappel.

0: Allez, je laisse à présent la parole à Manon pour nous présenter les émissions de la semaine.
1: Et oui, parce que sur les créneaux des enfants d'ici et d'ailleurs, les jeunes d'ici et d'ailleurs, maintenant ça s'appelle pour être plus inclusif, vous pourrez écouter le rendu des ateliers intergénérationnels qui ont eu lieu entre les MAPA et des écoles ou des centres de loisirs. Et là, c'est la MAPA de Vernos que les amenait.
0: MAPA, alors, qui signifie ces maisons d'accueil
1: pour personnes âgées.
0: Merci.
1: Alors, à savoir que normalement, les jeunes d'ici passent sur un créneau le dimanche après-midi et que, je vous en parlerai plus tard, on a un peu une programmation spéciale en fin de semaine. Donc, ce créneau-là ne sera pas disponible pour cette émission. Mais par contre, vous pouvez la retrouver sur le site de Radio d'ici. Sur les créneaux de place publique, on a une émission consacrée aux pesticides. On a reçu Jean-Luc, qui fait partie des faucheurs faucheuses, et Agnès, qui fait partie du récent collectif créé en local autour des pesticides, qui s'appelle Antipest Pila. J'adore ce nom. Voilà, donc tous deux sont venus nous parler de le pesticide, qu'est-ce que c'est, sa fabrication, sa commercialisation et la législation qu'il y a en ce moment et celle qui a à venir, mais aussi des moyens de lutter contre la banalisation de ces produits, notamment avec des actions qui ont été réalisées par les faucheurs faucheuses là ces derniers temps. Ils font des inspections citoyennes, elles appellent ça. Donc, ils rentrent dans des usines qui fabriquent des composants de pesticides. Donc là, la dernière, c'était le 29 juin dans l'usine BASF de Genet, vers Lyon. Et ils ont de nouveau trouvé des substances qui sont illégales en France, autant au niveau de la commercialisation que de la fabrication. Et souvent, c'est des substances qui sont envoyées dans d'autres pays qui, eux, n'ont pas la même législation. Donc voilà, c'est pour ça qu'ils parlent aussi de colonialisme sur ces questions-là.
0: Sûr. Et par curiosité, ces inspections citoyennes, c'est quelque chose de légal ? Enfin, on peut demander en tant que citoyen à inspecter une usine ?
1: Non, pas du tout.
0: D'accord.
1: Non, ils font ça, ils forcent un peu le passage, ils arrivent à plusieurs.
0: D'accord.
1: Mais comme derrière, ils découvrent des substances interdites, donc la dernière fois, je crois que c'était fin 2025, et derrière, il y avait eu une enquête où la société avait été sanctionné. Bon, je sais pas quel était le niveau de sanction, vu que c'est dans cette même usine que derrière ils redécouvrent quelques mois plus tard d'autres substances interdites. Mais voilà, ils ont quand même réussi à derrière médiatiser leur découverte, j'imagine, ce qui aussi les préserve de sanctions. Donc là, c'est pour ce week-end. Il y a un événement qui se passe à Bure. Donc Bure, pour rappel, c'est en Moselle, je ne sais plus. En tout cas, c'est dans l'est de la France, dans une zone un peu sinistrée par la Première Guerre mondiale, où du coup l'État a décidé. Alors c'est aussi parce qu'il y a plein d'autres endroits qui avaient été choisis et qui ont résisté contre le projet d'enfouissement des déchets nucléaires porté par Cigéo. Et donc il y a de la résistance à Bure depuis des années, et là il y a un festival qui s'appelle Les Burlesques qui a lieu ce week-end, et notamment il y a une partie radiophonique. Donc, on va rediffuser certaines émissions sur Radio d'ici, ce qui fait que les programmes habituels ne seront pas diffusés cette semaine sur ces créneaux-là. Donc, ce vendredi 14 août, de 18h30 à 20h, ce sera des débats en enquête publique, des outils au service de la démocratie ou du pouvoir. Voilà, c'est ce débat des enquêtes publiques où l'État fait un peu semblant de prendre la parole des citoyens citoyennes pour au final ne pas forcément s'y référer. Le samedi 15, de 14h à 15h30, ce sera Cigéo, on fait le point. Et de 18h à 19h30, le nucléaire face à la science. Ça, c'est pour le samedi et le dimanche 16 août, de 10h à 11h30, du réacteur EPR à mon compteur, quelle facture demain ? Et de 16h à 17h30, quand la lutte l'emporte. Voilà, donc ça, c'est les diffusions qui vont avoir lieu sur Radio DC ce week-end. Et voilà, j'ai fini pour les émissions de la semaine.
0: Super. Eh ben, on va passer à une good vibe, parce que tu nous en as dégoté une cette semaine.
1: Et oui, alors c'est une super initiative de plusieurs associations. Donc il y a Alternatiba, mais pas que. Il y a aussi les Soulèvements de la Terre, Sudrail, SNJ, CGT et plusieurs autres. Donc ils ont lancé une campagne citoyenne pour cet été qui s'appelle On prend le relais. Relais R-E-L-A-Y. Donc ça, c'est tous les magasins qu'on trouve dans les gares où ils vendent de la nourriture.
0: Espèces de trucs tabac, presse, bouquins, bouffe, tout ça. Ouais.
1: Voilà, c'est D'accord. ça. Et c'est une franchise qui appartient à Bolloré.
0: Ok. Sans surprise.
1: Voilà, c'est ça. Et donc cette campagne, elle sert à dénoncer la mise en avant de journaux et de livres d'extrême droite dans les boutiques relais. S'appuyant sur une enquête de l'Observatoire des multinationales, les collectifs accusent le réseau relais de contribuer à la diffusion de discours racistes, climato-négationnistes et de désinformation, tout en pointant l'absence de garantie de neutralité politique dans ces espaces commerciaux gérés au sein des gares SNCF. Donc il y a eu plusieurs mobilisations dans les gares. Avec des grands panneaux pour mettre en avant la campagne. Et il y a aussi un petit cahier de vacances qui est disponible. Donc c'est 4 pages avec des mots croisés, un horoscope qui j'espère est savoureux. Voilà, donc ça vous pouvez le télécharger sur internet si jamais vous avez envie de vous occuper dans le train. Et puis voilà, c'est fini pour cette good vibe.
0: Trop bien. Pour le trouver, ce petit cahier de vacances, on peut taper quoi comme mot-clé ?
1: Alors j'ai essayé de taper Alternatiba cahier de vacances, mais ça n'a pas abouti. Le site a l'air d'être pas à jour. Par contre, grâce à une super copine qui l'a envoyé sur les listes mail du coin, je pense qu'on pourra le mettre sur le site.
0: Ok, ouais, carrément, on peut faire un petit lien sur le site de Radio DC. Ouais. Bonne idée.
1: Voilà, avec un petit PDF à télécharger.
0: Ouais, s'il est un peu dur à trouver ça, on va faire ça.
1: Ouais.
0: Trop bien. Eh ben, rendez-vous donc sur le site de Radio DC pour trouver ce petit cahier de vacances et puis pour y écouter toutes vos émissions préférées, n'est-ce pas? on va continuer et puis se quitter avec c'est le jeu Ma Pauvre Lucette.
1: Allez.
2: T'es prête?
3: Hein?
2: Je te disais, je me lance.
3: Quoi ?
2: Tu me lances. Australie.
3: Ah non, pas encore.
2: On tombe dessus, c'est le jeu, ma pauvre Lucette.
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0: Voilà, c'est pas facile.
1: Ben non, j'essaie de trouver des indices qui indiquaient le nom d'une ville, le nom d'un pays, mais j'ai pas trouvé.
0: Ouais, c'est pas évident. J'avoue que même en connaissant un petit peu la langue, j'aurais eu du mal. Donc ouais, c'est pas un cadeau que je te fais.
1: Après, je partirai clairement dans l'est de l'Europe, voir la Russie. Mais après, j'ai pas d'indice plus que ça, donc j'arrive pas à différencier les langues, je pense. Donc comme ça, je dirais le russe, mais ouais, ça peut être d'autres choses qui ressemblent.
0: D'accord. Bah, c'est une langue qui a des origines cyrilliques, hein, donc c'est du polonais. C'était une ville polonaise, une radio qui est dans la ville de Gdansk, qui est tout au nord de la Pologne, près de la mer Baltique. Voilà, j'ai pas tellement plus d'infos à donner. Je l'ai choisi de manière complètement aléatoire et, okay, et j'ai pas de petites histoires, de petites anecdotes sur la chose.
1: Ok, ah ouais, bah tu vois, je suis incapable de reconnaître le polonais. Pourtant, ouais, mon arrière-grand-mère était polonaise, mais bon. Ouais. À part joyeux anniversaire, je ne sais pas. Ou tête de singe, peut-être. Quelque chose comme ça.
0: Bon anniversaire, c'est comment déjà, je l'ai su, mais
1: Stolat. J'espère qu'il n'y a pas de natif polonais qui existe.
0: Pendant les anniversaires, ça.
1: Ouais, en tout cas, c'était celle qu'on chantait chez moi, mais je ne sais pas.
0: Ok, trop bien. Eh ben, merci pour cette petite cantine.
1: Ouais.
0: Et ben voilà, du coup, qui conclut notre bidomadaire pour cette semaine. On se retrouve la semaine prochaine, mardi à midi, comme d'habitude, pour une nouvelle bidomadaire en direct. On aura même quelques invités la semaine prochaine. Et sur ce, et ben, on vous souhaite une très bonne journée sur les ondes de Radio d'ici ou pas. Mm-hmm. Et puis à bientôt.
1: Allez, salut.
0: Ciao.
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1: 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Chères auditrices et chers auditeurs de Correspondance, une émission produite par Radio d'ici. Bonjour, nous sommes avec Manon en direct du studio de Radio d'ici à Saint-Julien-Molin-Molette. C'est l'été. Allez-vous écrire une carte, un journal, une lettre, lui écrire pour dire qu'il fait vraiment très chaud cette année? Non, c'est pas ça ce que je veux dire. Enfin, si, bien sûr, il fait chaud cette année, mais ce n'est pas important. Comment ça, ce n'est pas important? Si, bien sûr, enfin, mais pas que, enfin voilà. Alors là, je suis au bord d'une rivière. Non, je suis à bicyclette. Non, bien sûr, je ne peux pas écrire à bicyclette. Je suis sur une terrasse et je regarde passer des gens que je ne connais pas et j'imagine. À partir du réel proposé, je développe. C'est difficile d'écrire. Parfois. À quoi bon? Ce que j'ai à dire, est-ce vraiment intéressant? Est-ce que personne ne l'a déjà écrit avant moi? Alors après s'être bien censuré, auto-censuré, après avoir bien douté, rappelons-nous que c'est en écrivant qu'on découvre le plaisir et le pouvoir d'écrire. Transmettre une pensée à quelqu'un en espérant que cette personne la comprenne. Alors, comme c'est l'été aussi, que nous avons besoin de légèreté, parce que notre époque n'est pas légère, mais bon, y a-t-il eu une époque légère? On peut se poser la question. Donc nous allons avoir dans cette émission de l'air, des îles et de la légèreté. Avec Pierre Dac. Car Pierre Dac, donc ça c'est l'amuse-bouche, il nous propose des petits modèles de lettres si jamais on ne sait pas quoi écrire.

Voilà. On se dandine, on y est là, ça y est, on est dans l'été, dans la légèreté avec ce petit air Sabali, remixé. Alors, les lettres de Pierre Dac, les modèles. Premièrement, il va nous donner un petit modèle de écrire pour ne rien dire. Monsieur ou madame, je me fais un devoir de vous écrire ces quelques mots qui, je l'espère, vous trouveront de même. Je souhaite que votre état de santé corresponde au désir que vous devez certainement avoir de voir votre santé se maintenir de façon satisfaisante. Et puis, vous informez que de mon côté, c'est identique. La situation est inchangée depuis les changements dont je n'ai pas cru devoir vous informer, étant donné que ça n'aurait pas changé grand-chose à l'état de nos relations qui, j'en ai la ferme conviction, continueront à rester aussi communicatives que par le passé. J'espère également que votre rhume des foins n'aura été qu'un feu de paille et que vos enfants sont plus que jamais dans la tradition familiale qui est de mise en vigueur depuis qu'elle existe. Rien d'autre de bien intéressant à vous communiquer pour l'instant, dans l'espoir de vos nouvelles. Je vous prie de me croire votre toujours dévoué et vous mettez votre signature. Deuxième modèle de lettre, envoyé pour s'excuser de ne pas écrire. Alors, monsieur ou madame, ou monsieur et madame, ou chère vieille gamelle de choses, je viens par la présente m'excuser très sincèrement de l'impossibilité dans laquelle je me trouve présentement de vous écrire le moindre mot. Chaque jour, je remets à plus tard le soin de vous envoyer de mes nouvelles et m'inquiéter des vôtres. Je n'y parviens pas. Les affaires, les ennuis, les rendez-vous, etc. Bref, je ne peux trouver une minute de tranquillité pour remplir à votre intention la valeur même d'une demi-page. J'espère que vous ne m'en tiendrez pas rigueur. De votre côté, s'il ne vous est pas possible de m'écrire, eh bien, veuillez avoir l'obligeance de me le faire savoir au plus tôt par lettre. Encore une fois, toutes mes excuses pour mon silence et croyez à tout ce que vous voudrez croire. Et vous mettez votre signature. Post-scriptum, il n'y en a pas. Lettre à adresser à votre marchand de charbon pour lui passer une commande. Cher monsieur ou chère madame, les frimas n'étant pas encore parvenus au terme de leur course frigide et connaissant la réputation et par expérience personnelle votre haute compétence en matière de combustible, serait-il trop indiscret et exagérément audacieux de vous prier de vouloir me faire parvenir à votre convenance les coefficients caloriques nécessaires à mes principes vitaux. Espérons que la présente trouvera auprès de vous la faveur d'un accueil bienveillant et en l'attente impatiente de l'honneur de votre proche visite, croyez, cher monsieur, chère madame, à l'assurance de ma haute considération et de mes sentiments respectueux et vous mettez votre signature. Lettre à adresser à monsieur le préfet de police pour solliciter une place de président ou de présidente de la République. Monsieur le préfet, alors, ayant appris d'une manière fortuite, quoique fort honorable, qu'il y aurait

puissions débattre des conditions. En l'attente d'une prompte réponse, je vous prie d'agréer, monsieur le préfet, ainsi que votre dame, l'assurance de ma parfaite considération, sans préjudice de mes salutations distinguées et de mes civilités empressées. Et vous mettez votre signature, bien sûr. Et enfin, une petite lettre anonyme, un modèle, hein, monsieur ou madame ou pauvre imbécile, tu ne vois donc pas qu'on se paye honteusement ta tête? Pendant que tu es occupé à te tuer à la besogne, on profite de ton absence pour te bafouer, alors qu'on te prodigue des marques d'affection que tu prends pour de l'argent comptant, tu es la risée du quartier. Rentre donc un jour chez toi, 2 heures plus tôt que d'habitude, et tu seras édifié. Tâche de regarder autour de toi et tu verras. Ah, bon entendeur, salut. Eh bien voilà, c'était un petit amusement pour cette correspondance du mois d'août. Eh bien maintenant, on va se donner de l'air avec Claudine Lebègue.

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1: La grande Claudine Lebeg. Alors, pour information, elle vient de sortir un nouvel album, Ouf, et elle est en tournée un petit peu, enfin, elle a déjà fait pas mal de dates, mais en tout cas, vous pouvez retrouver son album, qui est vraiment très à l'image des autres, merveilleux. Alors, après Pierre Dac, nous allons passer à Gérard Massé, qui a écrit, hein, c'est un tout petit livre, qui s'appelle « Écrivez, on vous répondra », aux éditions Le Temps qu'il fait, et apparemment, c'est parti d'une histoire vraie. Alors voilà, c'était en 2005 qu'il a écrit ça. Donc la petite introduction de Gérard Massé. Au début du siècle dernier, soit donc en 1905, Paris-Plage était la station balnéaire du Touquet, avec de vraies plages, un vrai bord de mer et de vrais baigneurs. Les Parisiens prenaient le train pour goûter les joies de la plage en s'étonnant de la nouvelle liberté que permettait le chemin de fer. C'était l'époque où Alphonse Allais rêvait d'installer les villes à la campagne, avant que Pierre Dac, dans sa grande sagesse, proclame qu'il n'y a plus de limite une fois que les bornes sont franchies. Ces deux précurseurs ne seraient donc pas étonnés du tour que prennent certains événements. Mais ils auraient tout de même des occasions de rigolade auxquelles ils n'avaient pas pensé, d'autant que la fumisterie n'en était qu'à ses débuts. Et si elle amusait déjà beaucoup jusqu'à donner des idées d'exposition, elle n'avait pas encore inspiré des projets officiels. C'est fait depuis longtemps, au point qu'il n'est plus un programme électoral qui ne promette le bonheur pour tous et la fête permanente. Mais quelques élus scrupuleux passent quelquefois aux travaux

classiques dans la marge d'action dont ils disposent encore. De plus en plus étroite, à vrai dire. C'est ainsi que la mairie de Paris, inspirée par le parti écologiste ou par un entrepreneur de spectacle, plutôt que d'envoyer les Parisiens au Touquet ou sur la côte normande, a décidé de déplacer le problème, en ne reculant pas devant la dépense, mais la facture se perd dans un tas de comptes aussi obscurs que difficilement vérifiables, et persuadée que le ridicule ne tue pas, en quoi elle a parfaitement raison, elle a donc transporté des tonnes de sable et même des palmiers, en hommage au Brésil, au bord d'un fleuve où l'on ne se baigne toujours pas. Bon, depuis, on peut se baigner depuis les Jeux Olympiques, mais encore que je ne sais pas si beaucoup de Parisiens se baignent. Donc, au bord d'un fleuve où l'on ne se baigne toujours pas, malgré les promesses d'un ancien maire devenu président de la République. Deux ou trois fois, j'ai essayé de dire sérieusement à l'un de ces élus que l'on croit responsable à quel point l'aménagement de ces gigantesques décors de télévision dignes d'Interville ou des fastes de l'Empire romain revisités par le peplum me semblait saugrenu et dispensieux. À chaque fois, on m'a proposé un argument que l'on croit imparable, le succès de l'opération. À ce compte-là, le jeu télévisé le plus bête et le plus dégradant est un chef-d'œuvre culturel, et le moindre sondage, la manifestation de la vérité. Il me semble avoir connu une époque, mais j'invente peut-être, où je me fais des illusions rétrospectives, où quelques politiciens mettaient un point d'honneur à éclairer le peuple, en prenant même le risque de se tromper, au lieu de l'infantiliser par tous les moyens. Ayant le sentiment de ne pas être entendu quand je parlais sérieusement, j'ai donc changé de tactique. Au lieu de ramer à contre-courant, on s'épuise vite si on ne s'entraîne pas tous les jours, j'ai décidé de pousser le bouchon un peu plus loin. Au retour des dernières vacances, peut-être parce que le repos m'avait mis de bonne humeur, sans doute aussi parce que je revenais d'Afrique où la confrontation avec des problèmes qui n'ont rien d'imaginaire remet un peu les idées en place. J'ai écrit à nos édiles pour leur proposer Paris-neige. Le climat parisien étant ce qu'il est, Paris-plage est une manifestation forcément éphémère, et malgré quelques lubies comme la transformation des Champs-Élysées en stade olympique, avec le succès que l'on sait, quelques intermèdes comme la technoparade ou la gay pride, sans oublier les motards en colère et les marathoniens, le divertissement généralisé risque de connaître des temps morts. J'ai donc envoyé la lettre suivante au maire de Paris, à son adjoint chargé de la culture, ainsi qu'au maire du 18e arrondissement, le principal intéressé. Monsieur le maire, Paris-Plage a pris fin et sauf bouleversement climatique imprévu, il faut patienter un an pour voir se renouveler l'opération. En attendant, je me permets une suggestion de bon sens. Lancez Paris-Neige sur les hauteurs de la butte Montmartre. Il suffirait de barrer quelques rues à la circulation et de transformer le funiculaire en remonte-pente. Pour la neige, aucun problème, on dispose aujourd'hui de canons très efficaces. En espérant que vous retiendrez ma proposition, qui n'a d'ailleurs pas grand mérite puisqu'elle s'inspire de la politique municipale, je vous prie de croire en mes sentiments les plus attentifs. Gérard Massé, eh bien, je vous laisse avec Jeanne Moreau pour avoir la réponse juste après Mon île, ton île de Jeanne Moreau.

alors de l'île de Jeanne Moreau à l'île de la Cité à Paris. Donc nous revoici avec Gérard Massé qui a fait une proposition au maire du 18e arrondissement d'organiser un Paris Neige. Alors, donc je vais vous lire la réponse du maire. Juste l'introduction à cette réponse, l'introduction de Gérard Massé qui nous dit « À défaut d'une réponse sur le même ton, difficile de la part de gens qui font profession d'être sérieux, je pensais recevoir une réponse convenue. L'une de ces réponses trop polies pour être honnête, auxquelles nous sommes parfaitement habitués, mais secrètement j'espérais sans y croire que ma provocation aurait un autre écho. Eh bien j'ai été servie, car non seulement on prenait ma proposition au sérieux, mais on y avait pensé avant moi. Des études étaient même en cours. C'est le maire du 18e arrondissement, ancien ministre, comme le rappelait son papier à lettres, qui se faisait un plaisir de me donner toutes ces précisions. Cher monsieur, je fais suite à votre courrier du 30 août dernier qui a retenu toute mon attention. Plusieurs sociétés ont déjà fait part à la mairie du 18e et à la ville de Paris de leur projet de créer une piste de ski sur la butte Montmartre. Ces projets sont actuellement à l'étude au service des événements de la ville de Paris mais se heurtent à des problèmes de coûts. Si un projet nous est proposé à un coût raisonnable et acceptable pour les finances de la ville, je le soutiendrai bien volontiers. Restant à votre disposition, je vous prie de croire, cher monsieur, à l'assurance de mes salutations les meilleures. Daniel Vaillant. Après le fou rire qui prend n'importe qui de sensé devant une pareille missive, j'ai vérifié autour de moi, mais il est vrai que si on s'assemble, c'est qu'on se rassemble, la consternation finit par l'emporter. Ainsi donc, on apprend que le projet est à l'étude et qu'il n'est écarté que parce qu'il est trop cher. Il faut se réjouir au passage qu'un reste de lucidité, fût-il économique, freine les élans de nos élus. Mais c'est une mince consolation, car on a beau savoir que la planète de Vulcania à Las Vegas, en passant par Disneyland et les réserves naturelles, est devenue un gigantesque parc d'attractions, on est tout de même pris de vertige devant l'énormité des dégâts et l'on attend avec crainte le projet qui va sortir des cartons parmi tous ceux qui pourraient détourner l'attention du peuple en lui fournissant un peu d'opium. Du pain et des jeux, la recette est vieille comme l'Antiquité. Et dans ces temps de chômage triomphant, d'économies dévastées, les jeux sont de plus en plus nécessaires au pouvoir de toutes sortes. La preuve, c'est que l'adjoint à la culture, Deputy Mayor of Culture, dit, son papier en tête, à l'usage des ploucs et des snobs, prend non seulement la peine de me répondre, mais ajoute à la main ses félicitations. L'idée circule, écrit-il avant d'ajouter ses remerciements pour mon implication citoyenne. Dans ce sabir politico-publicitaire qui s'apparente au bourrage de crâne et qui nous vaut des espaces civilisés pour désigner des voies refaites, des carrefours redessinés, des terre-pleins fleuris ou des pistes cyclables, sans vouloir monter sur de trop grands chevaux, on se rappelle à ce propos la novlangue inventée par George Orwell ou la fausse parole dénoncée en son temps par Armand Robin. De dangereux anarchistes, il est vrai, ou des esprits libres, tout simplement. Francis Ponge, quant à lui, conseillait aux jeunes gens d'entrer chez les pompiers pour contester l'ordre établi. Non, pour mettre le feu et pour tout noyer sous l'eau, selon une méthode qui a fait ses preuves lors du déluge. De même, l'abus des paroles ne peut être contesté que par la surenchère. Et le bref échange que je viens de résumer donne furieusement envie de pousser un peu plus loin la plaisanterie. Par exemple, en écrivant au secteur d'État aux handicapés afin qu'il oblige les viticulteurs à coller sur leurs bouteilles des étiquettes en braille. Mais chacun peut compléter la liste des loufoqueries. Tout ce qu'on risque, c'est d'être pris au sérieux. Écrivez, on vous répondra. Écrivez pour proposer une course en sac, un concours de mangeurs d'andouilles ou de débiteurs de promesses, on vous répondra. Écrivez pour demander qu'on encourage la recherche en faveur du dentifrice anti-stress, on vous répondra. Écrivez pour qu'on lutte contre l'invasion des castors dans le bois de Boulogne, on vous répondra. Écrivez pour que votre animal de compagnie puisse hériter de vos biens, on vous répondra. On vous répondra parce que tout vaut tout et réciproquement et parce qu'au fond, on n'en a rien à foutre. PS, j'avais alerté aussi le député de ma circonscription, un opposant au maire, qui ne m'a pas répondu, en flairant vraisemblablement la supercherie. Mais son mérite n'est pas bien grand, car je lui demandais en même temps où en était son projet de fête vénitienne Place Saint-Georges, une promesse sortie de sa manche une veille de second tour, et qu'il avait sans doute oublié lui-même. Dommage, car des gondoles sur cette place minuscule et en pente, cela aurait eu de la gueule. Sans parler de la fondation Thiers en guise de palais des doges. Mais on ne perd rien pour attendre, puisqu'il prépare une nouvelle candidature. »
Voilà, donc ça c'était en 2005. Donc évidemment, il y a des personnages qu'on a oubliés, des personnages ou des de les maires de Paris ou d'arrondissement, ou qu'on ne connaissait pas comme moi. Voilà, donc c'était un petit une petite correspondance, on va dire cocasse, un peu absurde, un peu légère, j'espère. Je vais vous laisser avec et j'ai du courrier pour vous et on se retrouve donc à la rentrée. En forme, j'espère, pour tout le monde. Et puis, je vais mettre, donc, juste avant le... Et j'ai du courrier pour vous, un morceau de Karl Orff. À bientôt, portez-vous bien.

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1: Aujourd'hui, le scolaire Brad Pitt et le concluant Jean-Claude Duss. Château de Miraval, le 12 juillet 2024. Monsieur Duss, je suis tombé il y a quelques années déjà sur votre publicité dans Var Matin. Jean-Claude Duss, avec un D comme Duss, expert en séduction, coach charme, cours de drague et succès garanti, même quand on n'a pas un physique facile. À l'époque, ça m'avait fait sourire. D'autant plus que j'ai un physique des plus avenants, comme vous le savez sûrement. Mais allez comprendre pourquoi j'ai toujours gardé cette page de journal pliée en quatre dans mon portefeuille, comme un gris-gris. La vérité, c'est que je le savais déjà à l'époque, au fond de moi, que j'avais un problème. Pour le reste du monde, je semblais l'homme le plus heureux sur Terre, au summum du succès dans ma carrière, marié à l'une des plus magnifiques et passionnantes femmes qui existent, père de six merveilleux enfants, richissime, adulé. Bref, heureux. Et puis ça a été la dégringolade. Je sais bien que j'ai toujours eu la main un peu lourde sur la bouteille. Et ça a précipité ma chute. Avec Angie, ça faisait longtemps que ça n'allait plus. Les enfants étaient toujours de son côté en plus. Et puis, les temps sont durs pour les hommes comme nous. Hashtag tu sais quoi. Enfin voilà, un divorce infernal, la perte de mes droits de garde, les baraques vendues, les gamins qui retirent mon nom de leur état civil... Ça m'a fait réfléchir. Et j'ai remis le nez dans mon passé. C'était pas joli joli. À chaque film, une nouvelle conquête. Je quittais la précédente dès que je rencontrais une nouvelle actrice belle et sympa. Je suis ce qu'on appelle un cœur d'artichaut. J'ai plus rien. Il y a eu Juliette, puis Gwyneth, puis Jennifer et Angelina, et quelques autres au milieu. Je les ai fait souffrir. Je m'en rends compte maintenant. Je voudrais changer de système. Devenir un mec bien. Et c'est là que j'ai repensé à votre annonce. Je me suis renseignée sur vous. Vous avez une super bande de copains, au teint hâlé. Moi, j'en ai pas trop des copains. Et encore moins des copines. L'amitié entre les hommes et les femmes, ouais, je sais pas. Mais vous, vous y arrivez. Puis votre carrière au cinéma aussi est exceptionnelle. J'ai entendu que certaines femmes vous trouvent très beau. Bon, les goûts et les couleurs, hein. Puis vous êtes toujours sur le point de conclure. Comme quoi, on peut être sympatoche, aimer de ses amis, talentueux... pas super sexy et malgré tout avoir une vie amoureuse pleine d'aventures, riche et bien remplie. Je crois qu'il est temps pour moi de me remettre en question. Je voudrais suivre vos enseignements. Faites de moi un homme nouveau. Bien cordialement, Brad Pitt.
3: Radio Galaswinda, bonjour. Galaswinda, le 1er septembre 2024. Salut Brad. Excuse-moi, je te réponds un peu en retard, j'ai été retenu par une copine à Paris, une chieuse, enfin une histoire. Bon, tu t'es tourné vers la bonne personne. Jean-Claude Duss, cours de charme, coach en drague, à ton service Brad. Je suis le mal alpha de la situation. On va aborder chaque élément individuellement. Il y a du boulot, c'est moi qui te le dis. Tu dois absolument respecter les étapes du programme et me renvoyer des nouvelles par courrier. Étape 1. Tout d'abord, Brad... tu peux pas tout miser sur ton physique. Le cheveu blond et en brosse, ça fait nazi, quoi. Les chéries, Angelina et les autres, elles nous préfèrent avec les tempes légèrement dégarnies. On a un excellent coiffeur visagiste en France, ce pays merveilleux, un certain Schwarzkopf. Donc, éventuellement, tu nous arranges cette coupe et tu laisses pousser ta moustache. Soigne ton look, mec, si tu veux conclure. Peignoir jaune, putain. Étape 2. Quand, comme toi, on a eu une année difficile sentimentalement parlant et qu'on est au bout du rouleau, on adopte les bonnes attitudes, mec. Le sport, c'est judo, ski, on évite la piscine, la mer et la rando. La musique, c'est l'harmonica. Tu sais, en bossant une demi-heure par jour, en 2-3 mois, tu joues comme moi, hein. Tu arrêtes illico la boisson et tu sculptes ta posture. Regarde sur la photo de moi que je t'envoie. Regard perçant, torse bombé, totale confiance. Alors, tu te retestostérone, tu laisses tomber tes six chiards et tu crois en ton cœur de pierre et non d'artichaut. Tu peux manger un peu de fougne, mais pas trop. Étape 3, c'est un exercice à rendre à l'écrit en 15 lignes. Si t'étais coincé sur une île déserte avec une nana dans le genre Gigi, tu tiendrais combien de temps? T'es dans l'ascenseur, forcément, bon bah il y a des idées qui viennent. Et c'est normal, c'est normal. Donc ça, Brad, c'est le test des amitiés filles-garçons. Alors Brad, considère ces trois premières étapes comme du secours. Et surtout, Brad, si je peux me permettre de te donner un dernier conseil, oublie que t'as aucune chance, vas-y, fonce. On sait jamais, sur un malentendu, ça peut marcher. Jean-Claude Duss, avec un D, comme Duss.
1: Château de Miraval, le 2 octobre 2024. Bonjour coach. Merci beaucoup d'avoir accepté de me prendre sous votre aile. Jusqu'à présent, je tiens bon, j'ai suivi à la lettre tous vos enseignements. En voici le résumé comme vous me l'avez demandé. 1. Le look. Je suis allée chez Atmos Air, un salon qui ne paye pas de mine dans mon village de Provence, mais où les gens sont très sympas. Ils ont vite compris mon problème et m'ont relooké totalement grâce à une teinture auburn et une petite coupe court devant et long derrière, plus communément appelée mulet, comme vous me l'aviez conseillé. J'ai également laissé pousser ma moustache en forme de guidon pour compléter le style. 2. Hygiène de vie. J'ai repris le sport. Je me suis inscrite au karaté débutant à la MJC de Corrance. Il n'y avait qu'un cours pour les 8-10 ans, mais franchement, je ne regrette pas. Je me suis fait quelques copains et puis le niveau est impec pour moi. Hier, on a appris le Maweshigeri. Je ne sais pas si vous connaissez. C'est un coup de pied circulaire. Je le maîtrise déjà pas trop mal. Pour l'harmonica, c'était pas évident. Donc, à la place, sur les conseils d'Yvonne, ma voisine de 87 ans, j'ai intégré la chorale œcuménique. On prépare un spectacle pour Noël avec un florilège de reprises allant de Britney Spears à Mireille Mathieu en passant par La Lorraine et Jules. Je m'éclate. J'ai goûté la fougne, mais vraiment, mon palais américain n'a pas du tout supporté. Et je ne bois plus du tout, excepté de temps en temps un petit verre de liqueur d'échalote relevé au jus d'ail. Vous savez, c'est la bouteille avec le crapaud. 3. Le test de l'île déserte. Voilà ma rédaction. Je suis sur une île déserte avec Gigi Hadid. C'est bien elle dont vous parlez, hein. Moi, j'en connais pas d'autres. Bon, Gigi, elle est super belle et puis vachement sympa. J'essaye de résister au max, mais je tiens environ 19 secondes avant de lui faire mon regard de braise en passant la langue sur ma lèvre supérieure. C'est ma botte secrète. À la seconde 27, elle tombe dans mes bras. Je crois que j'ai raté le test de l'amitié. En plus, 10 minutes plus tard, la Summit Flotilla fait escale sur notre île en direction de Gaza et Gigi part avec Rima Hassan et Greta Thunberg. Je me retrouve tout seul comme un con sur l'île déserte. Voilà, Jean-Claude. Quelle est la suite du programme de coaching? Pour le moment, je ne vois pas trop d'amélioration. Mais je crois en vous. Je persévère. Bien cordialement, Brad.
4: J'espère que ça va pas durer longtemps, je vais être en retard, moi.
3: Val d'Isère, le 12 novembre 2024. Salut Brad. Quand te reverrai-je? J'ai bien reçu ton courrier, mais je voudrais te voir en vrai avec ton nouveau look mulet moustache. N'oublie pas le peignoir jaune, mec. On fait pas les choses à moitié. Là, tu seras splendide. Bon, je fais vite, je suis crevée, j'ai pas fermé l'œil de la nuit, j'ai été attaquée par des bestioles. Alors, première partie, le look, ok. Passons à la partie 2. Sport et loisirs. Faut que t'ailles te tremper. T'as besoin d'un coup de fouet, Brad. T'es tout cyanosé. Tu fais gaffe au soleil et j'autorise la piscine.
5: Parle par les cheveux.
3: Partie 3. La relation homme-femme. Alors là, ça va pas du tout, Brad. Je te considère comme définitivement perdu. Avec Angelina, t'as été modelée à l'italienne. Et ok, ils assurent les macaronis, mais on s'en remet à la French Touch. Jean-Claude Duss, avec un D comme Duss, il est français et à ton service. Pour la séduction, t'as oublié le parfum, mec. T'as tout fait foirer juste avec ce détail. Tu t'asperges le crâne d'eau de Cologne et là, t'es à deux doigts de conclure.
4: C'est-à-dire qu'on peut pas vraiment tout miser sur notre physique, surtout toi.
3: Laisse tomber tes trucs de lèvres et puis pendant qu'on y est, arrête aussi la liqueur et la fougne, ça te réussit pas. Deviens végétarien. Tu peux passer à l'étape fondue de fromage, vin blanc. Attention, on n'oublie pas de se parfumer après la fondue, Brad. Pour l'amitié, là, on va passer à la vitesse supérieure. Tu vas appeler SOS Détresse Amitié. C'est une bonne bande de potes sur Paris. Ils vont te faire du bien, te remonter le moral. T'appelles de ma part et tu demandes à parler à Pierre ou à Thérèse.
6: Bien.
3: Éventuellement à Madame Musquin, mais elle est moins commode.
7: Allez hop, à Créteil.
3: Donc tu les appelles et tu vas reprendre confiance en toi en quelques minutes. Bon, comme t'as quand même pas mal avancé, je vais te rajouter un exercice de drague, car je suis un homme d'honneur et comme tu vois pas d'amélioration, je vais te prouver le contraire. Tu vas écrire un joli poème d'amour. Puis tiens, bah, tu vas le lire à Thérèse de SOS. Tu vas voir, elle va craquer direct.
5: Rappelez-moi d'une cabine qui fonctionne.
3: Deux, trois rimes bidons, des mots fleurs bleues et tu te la mets dans la poche. Considère cet exercice comme ton deuxième test, mec. Fais ça pour les fêtes de fin d'année, plutôt que ta chorale. Allez, je file au karaté parce que tu vas quand même pas m'apprendre le mawashigeri. J'attends ton retour. Jean-Claude Duss, avec un D comme Duss.
6: Salut coach. Comme vous me l'avez demandé, voilà une photo de moi avec mon nouveau look dans mes vignes. C'était pendant les vendanges, mais je faisais hyper attention au soleil, selon vos conseils, et je portais en permanence un grand chapeau mexicain. Maintenant, il faut que je vous raconte tout ce qui m'est arrivé depuis la dernière lettre. C'est complètement fou. J'en reviens pas moi-même. Il n'y a pas à dire. Vous êtes vraiment un sacré coach, coach. Alors, j'ai appelé SOS Détresse Amitié. Je suis tombée sur Thérèse, une femme charmante, bienveillante, à l'écoute et très habile de ses mains. Je lui ai lu mon poème. Je vous l'écris ici pour que vous puissiez juger et noter cet exercice de drague que vous m'aviez prescrit. Je t'observe, Thérèse. Je te vois. Je te devine derrière le mur et je m'égare. Le son de ta voix, tel le bruit des vagues, résonne à mes oreilles et soudain, je m'évade. Toi et moi, amoureux sur la route de la vie. Ton sourire, tes beaux yeux. Le monde qui nous sourit. Tu avances, je recule. Puis, enfin réunis, nous partons côte à côte vers l'amour infini. Elle a beaucoup apprécié, mais m'a dit que son cœur était déjà pris par un certain Pierre, un artiste peintre.
8: Bien.
6: Mais comme elle a été très touchée par mon poème, elle m'a dit de passer à l'association pour m'offrir un cadeau qu'elle avait tricoté pour moi. Un ravissant gilet aux couleurs chatoyantes. Et c'est à cette occasion que j'ai rencontré Katia. Et ma vie a changé. Katia, c'est ni vraiment un homme, ni vraiment une femme. C'est la douceur et la force, le courage et l'humour. Un sourire, une perruque bouclée, un manteau léopard et un cœur gros comme ça. Au fond, depuis tout ce temps, j'étais en quelque sorte myope des yeux, myope du cœur et myope du cul. Katia m'a ouvert au monde. Ensemble, nous vivons une histoire d'amitié comme je n'en ai jamais connue. Nous voyageons, nous parlons de tout et de rien, nous rions beaucoup et pleurons parfois.
9: Quand on n'est pas une grande connasse à mes 75, avec des seins comme des obus, alors on n'est rien, on n'est que moche. Bah oui, mais moi j'ai des poils qui me poussent sous le maquillage et... Et je suis un poète à pas, mais je réclame le droit de vivre, voilà!
6: Grâce à Yel, un miracle s'est produit, et j'ai renoué avec Chilo, mon enfant de genre fluide. 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
10: Bon, comme quoi, c'est pas compliqué de devenir un beau gosse, hein. 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
3: 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J'aime pas l'été, ça colle sous les bras et j'ai pas envie de voir les culs des gens. J'aime pas la mer, il y a des crabes vicieux et des méduses visqueuses. 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Je t'embrasse, Jean-Pierre Bacri. 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Je te parle pas des décorations et des chansons de Noël, parce que je vais me mettre à vomir. Vivement nos retrouvailles, je t'embrasse. Jean-Pierre.
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chers amis auditrices, auditeurs de Radio d'ici, bonjour. Nous voilà ensemble pour une heure d'accordéon à plein flonflon, comme vous l'aimez. Et alors, je voudrais surtout que vous nous appeliez, parce que c'est la dernière de la saison. Alors qu'on termine en beauté. Alors, je dis bonjour d'abord à Manon, à la technique, et puis Monique au standard, et puis Mathias, le nouveau qui est un stagiaire. On dit bonjour à tout le monde et aux auditeurs, bien entendu. Allez, je vous attends. Le téléphone, c'est le 04 77 51 58 33. Et on attaque avec Michel Prouveau dans Le Fantôme du Balajo.

Ma Bavoirose, jouée par André Blou. Et maintenant, on retrouve un grand standard de la chanson française de Gilbert Bécaud, joué par la nouvelle génération Jérôme Richard. Et maintenant, Jérôme Richard.

0: c'était Henri Verschuren dans Plaisance Fox. Et je crois qu'on a quelqu'un à l'antenne. Allô?
1: Coucou René. Bonjour à tous.
0: Simone de Béziers, comment vas-tu?
1: Très bien, comme toi, toujours en forme.
0: Toujours, même malgré la chaleur.
1: Voilà.
0: Ben c'est gentil de nous appeler pour la dernière de la saison, puisque nous allons être en vacances, comme tout le monde.
1: Oui, et puis tout le monde va te languir, je te dis pas. Ah, hein, tu vas nous manquer à tous. Hein.
0: C'est gentil, merci, merci.
1: Alors, comme tout un doute, je souhaite...
0: Du Catinon.
1: Du Catinon.
0: Alors, bah, écoute, la chanson que j'ai cherchée, elle est toute trouvée pour aujourd'hui. Puis, c'est les vacances, eh bien, on va tous faire la route ensemble dans le midi, hein.
1: Super. Et c'est justement, je voulais te préciser.
0: Oui.
1: C'est bientôt les départs. Alors, n'oublie pas la route nationale 7. Hein.
0: Aussi.
1: Elle est indissociable des vacances et de la mer. Et puis, je sais que tu pourrais la faire les yeux fermés. Hein.
0: Oh, complètement, oui. Allez, je te dédicace cette chanson. Hein. À bientôt,
1: merci.
0: Simone, et bonnes vacances à toi. Merci.
1: À bientôt, bonnes vacances.
0: Merci.
1: Bisous.
0: Allez, une chanson de votre serviteur. Moi, je fais la route pour Simone de Béziers.

C'était votre serviteur dans Moi je fais la route, je vous le souhaite à tous de la faire pendant les vacances. Et c'était pour Simone de Bégier et pour tous les auditeurs bien entendu qui nous écoutent aussi. Hein. Allez maintenant, la plage que vous aimez bien, celle auvergnate. Et on attaque tout de suite avec ma ritournelle d'Auvergne, jouée par ma collègue Nathalie Bernat. Ma ritournelle d'Auvergne.

0: C'était la Bougnate jouée par Michel Pruvot. Et on a quelques antennes. Allô?
1: Oui, bonjour René, c'est Thérèse et Bernard, on te fait un petit coucou.
0: Eh bien c'est gentil, pour la dernière c'est super.
1: C'est gentil, pour l'émission, pour toi qui la présente, et puis toute l'équipe.
0: Eh bien c'est gentil, merci beaucoup.
1: Voilà, eh bien Sylvie Puel, je sais pas, elle m'a dit que oui. J'avais Sylvie Puel.
0: Voilà, ben écoute, j'ai dans la playlist une espagnole à Saint-Flour pour vous.
1: Ça voilà, va ça sera très bien.
0: Eh bien je te dédicace ce morceau tout de suite, ainsi qu'à tous les auditeurs qui nous écoutent, et bien sûr pour toi et Bernard. Hein.
1: C'est gentil, René. Et pour bonne journée, merci.
0: Merci pour les cantaloupes, bien entendu. Allez.
1: Et oui, on y pense.
0: Oui. Allez, ciao. Allez, Sylvie Pulès, une espagnole à Saint-Flour.

0: c'était l'Espagnol à Saint-Flour demandé par Thérèse et Bernard pour tous les auditeurs. Et on a quelqu'un en antenne. Allô?
1: Oui, bonjour René, ça va?
0: Salut le vacancier heureux.
1: Alors, il paraît qu'on peut demander de la musique, on peut demander de l'accordéon sur cette émission de l'accordéon.
0: Oui.
1: On m'a dit ça.
0: Oui, il paraît.
1: Et comme je suis très fan d'accordéon, oui. Et ben, tu sais, hier j'ai été dans une pizzeria,
0: oui.
1: et en musique de fond, il y avait du musette italien.
0: Ah oui.
1: Du coup, ça s'appelle sûrement pas du musette, du coup.
0: Oui.
1: Mais du coup, je voulais te demander un morceau de musette italien. Et il y en a un qui s'appelle Piemontesina.
0: Piemontesina. Mais je crois qu'elle a trouvé ça, Manon. Hein.
1: Ah super, trop forte, Manon. Bravo.
0: Ouais. T'as vu, elle assure. Hein.
1: Ouais,
0: c'est
1: grave.
0: Et en plus, avec le stagiaire Mathias, ils font du bon boulot. Hein.
1: Voilà, il y a même Mathias.
0: Et en plus.
1: L'équipe de choc.
0: Voilà, tout à fait. Allez,
1: un gros bisou à vous deux, à la vitre, et à Monique aussi.
0: C'est gentil. Merci Morgan, et on t'envoie ce titre-là. Hein. Allez,
1: allez, à bientôt.
0: Bonne vacances, ciao ciao. Alors pour Morgan, le titre, je m'en souviens déjà plus, mais c'est pas quand vous allez l'entendre. Hein.

Alors, c'était demandé par l'heureux vacancier Morgan, si je me trompe pas, c'était Piemontesina, voilà, de la part de Morgan. Et là, on va retrouver une chanson emblématique du bal populaire que vous aimez danser. Et je vais la dédicacer à notre technicienne Manon Belgitane.

Belle Gitane, jouée par Aurélien. Et là, on retrouve un grand, grand succès que vous avez aimé chanter et danser. La Cascade, jouée par Jean-Désiré Bailly. La Cascade.

C'était La Cascade jouée par Jean-Désiré Bailly. Et alors, pour vous tous qui nous écoutez et qui aimez danser, ben c'est pour vous les branchés du bal, Jean-Paul Cressendon.

C'était les branchés du bal joués par Jean-Paul Cressendant. Eh bien, nous arrivons au terme de notre émission. Merci à tous ceux qui nous ont appelés, puis tous les auditrices, auditeurs qui nous écoutent. Et je sais que vous êtes nombreux, vous m'envoyez des messages, alors je peux confirmer. Alors, bah, écoutez, je vais d'abord remercier mes trois collègues qui m'ont accompagné aujourd'hui. Monique au standard, Mathias à la technique, ainsi que Manon, la belle gitane. Et puis, elle sera contente. Et puis, quant à moi, bah, je vous dis, on va se donner rendez-vous pour la reprise le 3 septembre. Vous pouvez nous réécouter tous les mercredis du mois, par contre. Et puis, en pleine liste, pendant le mois d'août, vous nous réécoutez, bien entendu. Et pour finir cette émission, ben, quoi de beau, je vais vous envoyer cette super chanson. Mon cœur vous dit je t'aime à tous et à toutes, bien entendu. Et puis, si vous êtes sur le grain de sable, eh bien, vous pourrez chanter ça à votre amoureux. Mon cœur te dit je t'aime. Ciao, ciao à tous.

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2: Dix parcs naturels régionaux sont répartis sur le territoire de la région Auvergne-Rhône-Alpes. Territoires ruraux reconnus pour leur forte valeur patrimoniale et paysagère, ils ont parmi leurs missions la conciliation des activités humaines et le développement territorial avec la protection et la valorisation de leur patrimoine culturel et naturel. Pour découvrir concrètement ces missions, Radio Alto vous emmène dans le parc naturel régional du Massif des Bauges en Savoie, où nous parlerons biodiversité et patrimoine immatériel alpin.
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2: Pour cette première partie, prenez vos jumelles, votre carnet de notes et vos oreilles. Nous partons à la rencontre du hipou grand-duc, l'un des plus grands rapaces européens. Pourchassé par les hommes, il fait aujourd'hui sa réapparition dans de nombreux territoires. Dans les Bauges, le parc a proposé de lancer une campagne de science participative autour de cette espèce.
7: Brigitte, chevalier, j'habite Les Chaux, comme je fais partie de la LPO, intéressée par les oiseaux depuis très longtemps. Et voilà, et de savoir qu'il y a un site tout près de chez nous, sur le Hibou Grand-Duc, me réjouit et du coup envie de participer à, voilà, au suivi et de pouvoir le voir, revoir, parce que je l'ai vu une seule fois. La dernière fois, la compote, on l'a très bien entendue et on l'a vu s'envoler. Donc peut-être ce soir aussi.
8: Vous êtes parti, Marie.
2: Ce soir-là, des agents du parc naturel régional du Massif des Bauges, des spécialistes de la LPO et des naturalistes passionnés s'enfoncent dans le massif. Leur mission ? Prospecter les falaises pour repérer l'un des habitants les plus secrets de ce territoire, le Grand-Duc d'Europe. Une démarche de science participative essentielle pour le parc, qui cherche à identifier les sites de nidification de ce grand rapace, même là où sa présence n'est pas encore confirmée.
9: Déjà, bonjour à tous. Moi, c'est Baptiste, je travaille à la LPO. Et puis, du coup, l'objectif de la sortie d'aujourd'hui, pour moi, c'est vraiment de découvrir comment on prospecte pour découvrir des sites où il y aurait le Grand-Duc d'Europe, si on ne sait pas s'il est présent.
10: Les indices sont anciens, donc on a besoin d'actualiser ça. Et puis, comme le disait Baptiste, c'est surtout pour vous apprendre, vous montrer comment on fait pour essayer de détecter la présence du hibou. Et comment faire pour transmettre la donnée si vous en avez.
11: Tu peux me dire ce que tu cherches ?
12: Le Grand-Duc.
11: Tu regardes quoi ?
12: Je regarde par rapport à ce qu'il dit, les endroits où il peut y avoir des promontoires, des fientes.
11: Et alors
12: pour l'instant, non. Ce serait trop beau.
13: Richard Cousin, je suis chargé de mission milieu naturel, expertise naturaliste au PNR du Massif des Bauges. Alors on a décidé de faire un focus sur le hibou grand-duc en 2026 parce qu'il fait partie de la stratégie biodiversité du parc. C'est un document de synthèse qui permet de faire un état des lieux de la faune et de la flore des milieux naturels sur le parc. Et de faire ressortir les espèces qui sont prioritaires. Donc les espèces prioritaires, c'est celles qui sont les plus fragiles, qu'on se doit de protéger en priorité. Et bien, il se trouve que le Grand-Duc fait partie de ces espèces. On souhaitait faire participer le public. On voulait vraiment que cette année Grand-Duc soit une année où on organise un suivi participatif. C'est un double intérêt. Le premier, c'est que plus on est nombreux, plus on a de force d'observation. Puis l'autre idée, c'est de faire participer les gens dans le sens où on sait que quand les gens savent ce qu'il y a à côté de chez eux, ils savent qu'il y a des espèces rares, intéressantes, protégées dans le massif, eh bien ils sont plus à même de vouloir les protéger et du coup de nous accompagner dans notre stratégie biodiversité qui vise à protéger ces espèces.
2: Informant les locaux et les randonneurs à transmettre leurs observations via des applications, le parc démultiplie ses forces sur le terrain. L'enjeu est aussi pédagogique. Sensibiliser les citoyens à la richesse qui les entoure pour qu'ils en deviennent les premiers gardiens. Ces données permettront au parc de concilier les activités humaines, comme l'escalade ou le parapente, avec la tranquillité indispensable aux rapaces.
1: Moi, c'est Baptiste Douteau. Je travaille à la LPO Auvergne-Rhône-Alpes.
3: Moi, je participe depuis plusieurs années à transmettre des observations comme ça. C'est le cas de plusieurs milliers d'observateurs, probablement à l'échelle des deux départements de la Savoie. Je continue à former les gens à participer, à transmettre leurs observations. Ça va nous permettre de récolter beaucoup plus d'informations.
14: J'ai appris comment transmettre des informations sur les différents sites Faune Aura ou Faune France, puis l'application Naturaliste sur le téléphone qui permet de saisir les observations.
3: Quand on est un observateur tout seul, peut-être qu'on est compétent, mais qu'on ne pourra jamais être partout en même temps. Alors que si on arrive à avoir énormément d'observateurs bien répartis sur l'ensemble du territoire, on a beaucoup plus de chances d'avoir des observations qui nous remontent. C'est un peu finalement les sciences participatives qu'il y a derrière comme idée.
13: En fait, l'idée c'était finalement d'autonomiser les gens qui étaient intéressés et leur permettre à eux d'être autonomes, d'aller sur les sites et puis essayer de détecter la présence et transmettre les données. Dans le cadre d'un suivi participatif.
2: Les suivis menés par le parc font état de 10 à 15 couples actuellement installés sur le territoire. Un chiffre en progression, mais qui reste précaire face au développement des loisirs de pleine nature.
13: Le hibou rendu, il a disparu ou quasiment disparu du massif au siècle dernier. Comme partout en France, il a été victime de persécutions, comme de nombreux rapaces d'ailleurs. Et de ce fait, il fait maintenant son retour. Notre travail, c'est d'accompagner ce retour-là. Parce qu'il a disparu, son habitat est toujours là. Son habitat, c'est les parois rocheuses. Mais en quelques décennies, finalement, ces parois rocheuses se sont vues occupées par l'humain, qui a développé des activités de pleine nature comme l'escalade ou comme le parapente. Et de ce fait, le Grand-Duc, maintenant, peut être perturbé par ces nouvelles activités.
3: Alors moi je suis impressionné par, je sais pas si c'est l'aura du Grand-Duc ou si c'est autre chose, mais à chaque fois qu'on a essayé de réaliser un événement, il y a toujours eu énormément de participants. Ce soir on était à nouveau une bonne vingtaine. Donc on sent qu'il y a un engouement sur cette espèce et ça c'est vachement agréable. Je pense qu'on sent aussi finalement un intérêt pour la nature et les habitants de la nature localement par les habitants du territoire. Donc ça c'est quelque chose que j'apprécie parce que je pense qu'on a cet enjeu-là de se rendre compte qu'on n'est pas tout seul sur un territoire, qu'il y a d'autres espèces, d'autres individus qui y vivent et du coup

0: Ouais, être conscient de tout ce qu'on peut entendre, voir, pour mieux connaître mon voisinage dans la faune. Et la dernière fois, on était fixé sur le Grand-Duc, mais ça correspond aussi à la période du rude du renard. Et on a eu une sérénade, mais alors vraiment Roméo et Juliette chez les renards, quelque chose de superbe, mais quoi, qui a duré pendant, je sais pas, une heure, quoi. C'était, et puis on les voyait courir, non, c'était super, c'était vraiment très très bien. Donc, être prêt à tout regarder dans tous les sens, même les paysages, quoi.
1: Protéger la faune sauvage, c'est aussi faire dialoguer des mondes qui se croisent sans toujours se comprendre. Dans le massif, le parc des Bauges crée un pont entre les acteurs de la nature et les usagers de la montagne.
2: Alors le travail en partenariat avec le parc, il se fait sur énormément d'espèces depuis plusieurs années, et principalement sur l'aigle royal et le faucon pèlerin. Parce qu'en fait, le parc a une capacité de concilier et de mélanger des mondes qui sont différents. Typiquement, en tant qu'association de protection de l'environnement, la LPO, on est considéré peut-être comme des gens qui pensent plus aux oiseaux en premier qu'à d'autres choses. Et typiquement, quand on a voulu discuter avec d'autres activités, c'est vrai que d'avoir un acteur comme le parc, qui est un acteur qui est peut-être plus neutre, qui présente aussi la volonté des collectivités locales, donc d'une politique qu'on voudrait mettre en place à l'échelle du territoire du parc, parce que le parc, c'est quand même un territoire d'un projet. Ça permet de mettre tout le monde autour d'une table et de discuter pour envisager qu'est-ce qu'on peut mettre en place pour la protection des espèces.
3: Merci beaucoup.
4: Et du coup, je trouve ça vraiment très très chouette, toutes ces actions faites avec les habitants locaux, et donner cette possibilité aussi de découvrir et de participer en plus, pour aussi apprendre en fait. Et ça, c'est quand même chouette.

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3: Lorsque l'on parle de parcs naturels régionaux, on pense biodiversité, comme cette campagne menée sur le Hippou Grand-Duc. Mais les actions des parcs ne se limitent pas au seul domaine de la préservation du vivant ou des patrimoines emblématiques. Moins connu, le patrimoine immatériel englobe des pratiques et savoirs dont chacun hérite en commun. Si on devait illustrer ça à l'échelle de la région Auvergne-Rhône-Alpes, on pourrait parler de la fête des laboureurs de la Drôme, de la boule lyonnaise, de la dentelle au fuseau du puits ou des savoirs des jardins potagers. La question est de savoir comment ces pratiques ancestrales ont impacté les sociétés que nous sommes aujourd'hui. Nous vous proposons de suivre le parc des Bauges dans l'inventaire de ce patrimoine commun à tout l'arc alpin.
4: Ça, c'est du tilleul qu'on a fait sécher.
5: Il écrase, mais un pas plus.
4: Écoute, si lui en donne pour faire deux tasses, ça vaut pas le coup, il faut qu'on partage. Bon,
5: tu ne laisses pas notre sac plus grand.
4: Donc, c'est calmant le tilleul, c'est bon à boire. Ça calme ? On dit bien que le tilleul, c'est calmant, oui.
3: Suzanne et Louis Petit-Barra, à Haillon-le-Vieux, juillet 2016.
5: Mon arrière-grand-mère, elle ramassait des fleurs toute l'année. Et puis elle les faisait sécher, puis elle se faisait des tisanes tout l'hiver.
4: Il faudrait que je trouve un sac un peu plus grand pour Monique. Et ça, c'est de la camomille, les petites choses là-bas.
3: Dans le massif des Bauges, le patrimoine ne se visite pas seulement avec les yeux. Il se goûte aussi, se déguste et se transmet de génération en génération. Le patrimoine alimentaire alpin est un lien vivant entre la terre et l'assiette.
6: Sylvia Alla, chargée de mission patrimoine culturel au parc naturel et régional du Massif des Bauges. Le patrimoine alimentaire alpin est un ensemble immense de savoir-faire, de pratiques vivantes, de traditions, de fêtes, de rituels qui sont portés par des acteurs dans les Alpes, donc des associations, des agriculteurs, des artisans, des restaurateurs, mais aussi des politiques et des communautés. Et c'est des personnes qui font vivre ce patrimoine. C'est un patrimoine qui se transmet de génération en génération et qui permet de garder ces territoires vivants.
7: Là, c'est une petite soupe avec une bonne basse-courge. Quelques navets, quelques patates, carottes.
8: Pommes chaudes, vin chaud et vente en direct du producteur chez Simon à Chénal-et-Fras.
7: Trois poireaux, du sel, du poivre, quatre épices. Puis on verra ce que ça donne. Okay. On laisse les gens goûter.
9: Comme, ok. Et le pomme chaud,
7: c'est un collègue maraîcher qui est sur Cusy, là, Olivier, qui avait du jus de pomme l'année dernière. Et puis du coup, il voulait le passer parce qu'il était un peu trouble. Et du coup, on l'a mis en pomme chaud et du coup, on fait que chauffer. Et on rajoute rien.
9: Ok.
7: Tout simplement. C'est des recettes de base, hein, de vin chaud classique. Et puis après, on fait avec les épices qu'on a.
10: Il y a de la bonne soupe. Est-ce qu'il y en a qui veulent de la soupe?
7: Il y a eu des endroits où on était qu'une quinzaine. D'autres endroits, on était une cinquantaine et en fait, peu importe le nombre, le moment il est créé et il se passe toujours quelque chose. Et puis ça fait plaisir à ceux qui font les marchés de prendre un peu plus le temps, parce qu'on n'a pas toujours le temps quand on vend d'échanger avec tout le monde. Donc ceux qui sont restés à la fin, tu vois, Simon, quand il va finir là, il va avoir le temps de discuter aussi un peu plus avec ses clients en fait. Donc c'est ça qui est cool aussi. Ça parle souvent de recettes. Qu'est-ce que tu fais avec ce légume-là? Moi je le fais comme ça, machin.
3: En 2016, le parc du Massif des Bauges engage un grand chantier participatif d'inventaire des savoirs et pratiques alimentaires et culinaires auprès de ses habitants. Puis, entre 2017 et 2019, le PNR participe à une alliance européenne d'envergure réunissant 14 partenaires de 6 pays alpins. L'ambition de ce projet est alors de valoriser un héritage qui dépasse largement l'assiette. Un patrimoine culturel vivant, mêlant techniques de production traditionnelles, paysages façonnés par l'homme, fêtes et rituels. En révélant ses racines communes, ce travail a fait émerger une véritable identité alpine transnationale.
0: Oh, ben nous, on avait un champignon qu'on connaissait bien. On avait la morille, les bolets,
1: chanterelle,
0: la chanterelle, trompette de mort.
11: Cèpe.
0: Ben, le cèpe, c'est du bolet. Hein.
11: Ah bon.
0: Et langue de bœuf.
3: Jean Davier, Doussard, mai 2016.
0: Langue de bœuf, on les faisait souvent, on en faisait, il y en avait beaucoup, on en faisait au vinaigre.
1: Oui, mais il y avait Paléni qui ramassait ce qu'ils appellent les chuchettes, tu sais, qui viennent à l'automne en touffe sur les...
12: Oui,
9: les
1: chuchettes. Je ne sais pas comment ça s'appelle.
9: Les blancs, là, non?
1: C'est jaune.
0: L'armillère couleur de miel.
9: Là?
0: De l'armillère couleur de miel.
1: Ah, je ne sais pas.
0: La chouchette, ça poussait sur les souches et ça poussait en grosse touffe.
1: Oui, puis ça pousse en une nuit, ça pousse.
0: Oui, t'en fais alors.
9: Collier de Saint-Michel.
0: Collier de Saint-Michel.
9: Oui, c'est peut-être moins bon.
0: Ça vient tout après, tu sais, à ce moment-là, oui. Les champignons.
9: Oui.
0: Hein, y en a qui n'ont peut-être pas trop de parfum,
9: oui.
0: Mais t'étais tellement content d'en avoir pour mettre avec une saucisse. Bah, t'étais contente. Hein.
3: L'automne réchauffe les traditions. Les pratiques culinaires ancestrales, les produits du terroir et les moments de partage autour des fours communaux rassemblent habitants, producteurs et visiteurs. Ces savoir-faire vivants que le parc s'attache à sauvegarder et à valoriser contribuent à un sentiment de fierté d'appartenance et renforcent l'attractivité durable du territoire. Au four de la Magne à Saint-François-de-Sales, pendant la fête au four, novembre 2025.
13: Et il y avait toute une tradition, parce que les fours étaient le long des chemins, parce qu'il n'y avait pas de... Il n'y avait pas les routes actuelles, comme maintenant. Alors le four, le chemin qui montait du village aux alpages. Le four était sur le chemin. Et les gens, quand ils faisaient le four, ils apportaient un fagot de bois. Il fallait passer, allumer le four à plusieurs. Ils apportaient un fagot de bois. Ils appelaient ça la marque. Et celui qui voulait faire le four, il mettait son petit fagot devant le four. Et il faisait le four, pain au four, que quand il y en avait un deuxième ou un troisième pour faire ensemble. Parce que la première fournée n'était jamais bien réussie.
14: Neuf heures et demie.
15: Oui, 10h15.
14: Enfin, 10h,
15: ouais, même 10h.
14: À 10h, on jette un œil.
15: Jeter un coup d'œil, ouais.
3: Faites au four de Frontenay.
14: En fait, on le démarre à peu près deux jours avant, surtout avec le temps actuel, là, il fait froid. Donc, il faut que la pierre, elle chauffe bien dans la masse. Et puis, après, grosse fournée ce matin, là, pour que vraiment il monte en température. Et en parallèle, on a préparé les pâtons. On avait fait la pâte hier soir, on l'a laissé monter tranquillement dans le pétrin au frais. Et puis les pâtons ce matin, mise en forme, deuxième levée d'une heure et demie à peu près. Et puis, bah voilà, après là on a fait l'enfournement des pains et... Et puis maintenant, il n'y a plus qu'à attendre.
1: C'est un truc qui rentrera jamais chez
16: vous. Ça, c'est bien.
17: Il est beau
16: pour le rallye. Il est rien vilain.
3: Le patrimoine alimentaire s'affirme comme une culture vivante, englobant une mosaïque de savoir-faire techniques, de rituels sociaux et de paysages sculptés par des siècles d'agriculture montagnarde. Pour faire reconnaître mondialement ce modèle de résilience et de transmission des savoir-faire montagnards, le Parc naturel régional du Massif des Bauges a annoncé en mars 2026 le dépôt de la candidature du patrimoine alimentaire alpin au registre des bonnes pratiques de sauvegarde de l'UNESCO.
6: Ce patrimoine alimentaire est un pilier de l'identité culturelle des Alpes, donc c'est soutenir cette candidature au registre des bonnes pratiques de l'UNESCO permet en fait de mettre en lumière et de célébrer ce qui fait la singularité de nos territoires alpins. Cette candidature en fait vise à protéger non des produits, non des lieux, mais des savoirs et des pratiques vivants. Donc c'est des gestes, c'est des techniques, c'est des connaissances traditionnelles, aussi des rituels ou des fêtes. Et donc il s'agit de s'assurer que ces pratiques qui ont façonné les paysages, comme par exemple le pastoralisme, ne disparaissent pas et continuent à être transmises.
12: part le jour où on faisait le pain, c'était la régalade, hein, parce qu'il était bon, le pain.
17: Il était tout chaud,
12: tout chaud, puis ça sentait bon.
17: Puis ça sentait bon.
12: Mais alors, on gardait toujours un peu de pâte pour faire un dessert qui s'appelait les crêpes.
3: Table ronde à Bellecombe en Bauge, 2016.
12: Ça, c'était bon. Alors nous, quand c'est le matin, quand on n'avait pas de pain pour déjeuner, eh ben, on se travaillait un petit peu comme ça, et puis on y passait à la poêle, et puis on y mangeait plutôt pour déjeuner.
17: Hein, mais bon, du coup, c'est
12: on n'avait pas de pain. Nous, c'était le jour où on faisait le pain.
17: Ah ben, bien sûr,
12: on faisait les crêpes.
17: Oui.
12: Donc, on y mangeait là-bas,
17: oui.
12: Et on faisait des lanières, comme ça.
17: C'était plat, alors, des lanières plates.
12: Et on faisait cuire ça à la poêle dans l'huile.
17: Et ça gonflait.
12: Et ça gonflait. Et on y sortait, on saupoudrait un peu de sucre dessus.
6: Cette candidature au registre de bonnes pratiques de l'UNESCO est une sorte d'outil et de défi pour les Alpes, pour les territoires alpins, pour essayer de sauvegarder ces bonnes pratiques qui existent déjà à travers les Alpes et de relever les défis auxquels nos territoires alpins sont confrontés. Donc de la France jusqu'à la Slovénie, on retrouve les mêmes défis, le climat, la pente, l'isolement des territoires, et donc c'est comment ensemble on peut arriver à mieux répondre à ces questions, parce que les Alpes sont un laboratoire d'idées et de résilience aussi des populations à ce territoire. Ce patrimoine alimentaire alpin permet de renforcer l'attractivité de nos territoires, et notamment à travers le tourisme et mettant en valeur des filières agroalimentaires locales et durables. Ce patrimoine permet en effet de relier donc la biodiversité, la diversité culturelle, l'agriculture et l'alimentation dans un objectif de bien vivre sur nos territoires.
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1: Ouais, bonjour docteur, je vous appelle là pour prendre rendez-vous, là c'est assez urgent.
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1: Bah, j'ai des réactions toutes bizarres là, je crois que j'ai vraiment chopé un sale truc.
0: Un virus, ça vous fait tout.

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2: Charlotte de Rouen.
1: Quelques minutes de nuit, en plein jour, une partie de l'Europe va vivre une éclipse solaire totale ce soir lorsque la Lune va cacher le Soleil, un phénomène rare. Alors que la sécheresse frappe de plus en plus de départements en France, la ministre de la Transition écologique demande aux préfets d'appliquer avec rigueur les mesures de restriction. En Cisjordanie occupée, le harcèlement des colons ne cesse de s'aggraver à l'égard des Palestiniens. La situation est très tendue dans le village de Kousra. L'intelligence artificielle impacte le travail des jeunes et notamment le travail des jeunes diplômés en informatique en Inde. Et puis du football, ce soir avec la Super Coupe d'Europe, le Paris Saint-Germain affronte Aston Villa à 19h, temps universel. Des millions d'Européens vont contempler le ciel ce soir pour observer ce phénomène rare, une éclipse solaire. Pour en profiter, il faudra toutefois protéger ses yeux, car regarder sans lunettes adaptées induit un risque de lésion. En France, ces lunettes se font rares, les pharmacies ont été dévalisées et de fausses rumeurs circulent sur les réseaux sociaux. Certains proposent des guides pour se bricoler soi-même des protections, mais en réalité, ces dispositifs sont inadaptés et très dangereux. Grégory Genevrier.
3: Oui, des lunettes de soleil empilées au masque de soudure en passant par les radios ou les négatifs photos, les tutoriels pour se fabriquer des protections artisanales ont la cote sur les réseaux ces dernières heures. Mais les experts sont unanimes, tous ces dispositifs sont inadaptés et comportent de gros risques. Oubliez le système D puisque rien ne remplace des lunettes d'éclipse certifiées par la norme ISO 12312-2 qui filtre 100% des UV. Pour ceux qui ont pu s'en procurer, pensez d'ailleurs à vérifier la présence de ce marquage et l'absence de rayures sur les verres. Observer une éclipse sans lunettes de protection, même quelques secondes, c'est s'exposer à une perte de la vision. Rappelons que la brûlure de la rétine, parfois indolore au moment de l'observation, est irréversible. Pour ceux qui n'auraient pas de lunettes, l'Agence spatiale européenne diffusera l'éclipse en direct sur sa chaîne YouTube. Un moyen sans risque de profiter du spectacle partout dans le monde.
1: Éclipse qui devrait avoir lieu dans à peu près une heure. Alors que la France vit une nouvelle vague de chaleur et que la sécheresse s'aggrave, Monique Barbu, la ministre de la Transition écologique, a tenu une réunion de crise ce mercredi car les nappes phréatiques du pays ont des niveaux sous les normales. Les coupures d'eau au robinet touchent désormais plus de 40 000 personnes. Monique Barbu a donc appelé les préfets à faire appliquer les mesures de restriction avec rigueur et à renforcer les contrôles.
4: J'ai dit que nous attendions que ces arrêtés soient appliqués avec la plus grande fermeté. Dans certains départements, c'est une situation un peu nouvelle. Je peux vous assurer qu'en Bretagne ou dans le Grand Est, des arrêtés sécheresse, c'est peut-être les premières fois qu'ils en prennent. Il y a un temps d'adaptation aussi, mais nous avons rappelé qu'effectivement, nous souhaitons la plus grande fermeté. Nous souhaitons le minimum de dérogations. Il peut y en avoir, il y a toujours des cas extrêmement particuliers, mais nous souhaitons que ce soit un minimum de dérogations. Et nous souhaitons aussi qu'un certain nombre de contrôles soient renforcés dans les zones à forte tension. Pour vous donner un ordre d'idée, l'OFB nous a dit avoir fait plus de 7500 contrôles et constaté 300 infractions.
1: La ministre de la Transition écologique, Monique Barbu. En Colombie, un deuil de 3 jours décrété en hommage aux victimes du séisme qui a frappé le pays lundi. Le dernier bilan fait état d'au moins 216 morts et de plus de 2000 blessés. La nuit dernière, des secouristes ont réussi à extraire une femme des décombres d'un immeuble effondré à Pereira. 35 heures après le tremblement de terre, les recherches se poursuivent toujours pour tenter de retrouver les survivants. Au Proche-Orient, la situation est très tendue à Kousra, dans le nord de la Cisjordanie occupée. Ce village palestinien près de Naplouse est régulièrement harcelé par les colons israéliens. Et depuis 3 jours, ils ont encerclé la maison d'une famille. Sous la pression médiatique, l'armée israélienne a dit ce matin qu'elle tentait de les déloger. À Jérusalem, Frédéric Misselin.
5: Dimanche soir, des colons israéliens ont installé leur tente juste devant la maison de Youssouf Hassan, près du village de Kousra, dans une zone isolée, dans la montagne. La famille palestinienne a été empêchée d'entrer ou de sortir de chez elle. Une ambulance du Croissant-Rouge a pu briser le siège mardi soir pour évacuer une personne et apporter de la nourriture à ceux restés bloqués. Les colons avaient coupé l'eau et l'électricité. Cela a depuis été rétabli. Dans un premier temps, l'armée est restée les bras croisés, assurent plusieurs témoignages. Cette propriété se trouve en zone B, c'est-à-dire sous administration civile palestinienne, mais israélienne en matière de sécurité. Le secteur est désormais zone militaire fermée. L'armée assure être en train d'évacuer l'avant-poste 3 jours après son installation. Plus de 2200 Palestiniens ont été déplacés cette année en raison de la violence, des restrictions d'accès, des démolitions de maisons, selon les chiffres de l'ONU. Frédéric Misselin, Jérusalem, RFI.
1: À Gaza, une frappe israélienne a fait 1 mort, une première frappe depuis plus d'une semaine dans l'enclave palestinienne, malgré le cessez-le-feu qui est entré en vigueur en octobre 2025. Le but du gouvernement de Benjamin Netanyahou est de rayer la Palestine de l'ordre du jour de l'humanité, déclaration du président turc Recep Tayyip Erdogan, qui n'a pas mâché ses mots aujourd'hui en conférence de presse avec le président de l'autorité palestinienne Mahmoud Abbas, qui était en visite en Turquie. Vladimir Poutine menace de saisir des navires occidentaux en mesure de représailles à l'arraisonnement par des pays européens de bateaux soupçonnés d'appartenir à la flotte fantôme russe. Ces navires utilisés pour contourner les sanctions occidentales mises en place depuis l'offensive russe en Ukraine. De nouvelles sanctions ont été approuvées par les Européens fin juillet pour fragiliser cette importante source de revenus pour la Russie, en permettant notamment la vente du pétrole ou des marchandises saisies sur ces bateaux, ce que fustige le président russe, estimant qu'il s'agit de piraterie et de banditisme. Quel impact aura l'intelligence artificielle sur le travail des jeunes générations? Dans un rapport publié aujourd'hui, l'Organisation internationale du travail s'en inquiète. Une réalité qui frappe particulièrement l'Inde, où le chômage touche davantage les jeunes diplômés dans la tech. L'IA transforme déjà les tâches confiées aux débutants comme aux profils intermédiaires. Les précisions d'Abdoulaye Rally.
6: Cet séisme invisible qui frappe le marché de l'emploi dans la tech indienne, bousculé par l'intelligence artificielle. L'un des exemples les plus brutaux vient du géant américain du logiciel, Oracle. Selon la presse indienne, près de 12 000 postes ont été supprimés cette année et le groupe se prépare à une nouvelle vague de licenciements d'ici au 1er septembre. Et c'est tout le paradoxe mis en lumière par l'Organisation internationale du travail. L'Inde forme une génération de diplômés et d'ingénieurs hautement qualifiés, mais le marché de l'emploi se resserre. Selon le centre de recherche gouvernemental Niti Aayog, le pays compte plus de 370 millions de jeunes âgés de 15 à 29 ans. Pour eux, c'est la première marche vers l'emploi qui devient la plus difficile à franchir. Les entreprises technologiques indiennes réduisent leur recrutement de profils débutants. Les tâches les plus routinières, comme certaines opérations de codage, sont de plus en plus prises en charge par l'IA. Et lorsque cette première expérience professionnelle disparaît, c'est toute l'entrée dans la vie active qui se trouve fragilisée. Abdullah Erali, New Delhi, RFI.
1: Du football ce soir avec la rencontre entre le Paris Saint-Germain et Aston Villa en Supercoupe d'Europe. Dans les buts parisiens, c'est Matvei Sofonov qui devrait être titulaire ce soir. Le Russe s'est imposé dans les cages parisiennes l'hiver dernier au détriment de Lucas Chevalier. Salut Diouf.
7: Matvei Sofonov n'a plus quitté les cages parisiennes lors des rencontres officielles depuis celle contre Newcastle au Parc des Princes fin janvier dernier. Et pourtant, il revenait tout juste d'une fracture de la main gauche contractée lors de la finale de la Coupe Intercontinentale contre Flamengo. Une finale où le géant de Krasnodar a été héroïque lors de la séance de tir au but en arrêtant 4 tentatives. Sûrement le moment du basculement dans l'esprit de Luis Enrique, laissant sur le côté le 3e gardien le plus cher de l'histoire du football, Lucas Chevalier. Mais le Russe n'a pas toujours été irréprochable. Sofonov a parfois connu quelques trous d'air, notamment dans ses sorties aériennes ou dans son jeu au pied. Des imperfections qui auraient pu profiter aux Français. Sauf que Lucas Chevalier n'a jamais vraiment saisi sa chance. Quelques arrêts, mais aussi des prestations peu rassurantes qui n'ont pas permis aux Français de renverser la hiérarchie. Matvei Sofonov sera donc scruté attentivement ce soir. Une performance XXL tout en étant décisif, avec à l'issue un prestigieux trophée, pourrait mettre fin au débat, au moins pour cette saison.
1: Et coup d'envoi de la rencontre dans un peu moins de 2 heures à 19h en temps universel.

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0: Bienvenue sur Radio d'ici dans le 70e numéro de Rock 7. Vous imaginez bien que pour ce numéro au chiffre aussi symbolique, le 70, il fallait faire quelque chose d'exceptionnel. Eh bien c'est le cas, car aujourd'hui j'ai la chance d'accueillir Gaston, mon ami d'enfance, un frère qui a fait 500 km pour venir faire cette émission avec nous. Bonjour Gaston.
1: Bonjour Jean-Luc, et bonjour à toutes et à tous, et je suis ravi d'être avec vous.
0: Il est accompagné de sa compagne Geneviève, qui nous fait l'honneur d'assister à notre réunion en observateur. Coucou Geneviève.
2: Bonjour.
0: Une histoire d'amitié. Ah ben, ce qu'on entend en fond musical, c'est un groupe qu'on a adoré dans ces années 70, hein. Et le morceau s'appelle Everybody Needs a Friend. Moi, j'en ai plus besoin d'un puisque je l'ai depuis toujours, mais je pense que tout le monde a besoin d'un ami. Wiz Bonach en 1973 sortait ce morceau-là de l'album Wishbone 4. Avec Gaston et d'autres invités surprises, vous verrez au long de cette émission, nous allons nous plonger dans les années 70. Mais aussi toutes ces années qui ont suivi depuis les années 70. On va parler de nos années collège, lycée, les potes du moment, les disques qu'on achetait, les disques qu'on se prêtait, les booms auxquels on assistait, nos premières chaînes hi-fi qu'on s'est achetées, les concerts qu'on a vécu ensemble. Et tout ça, on va l'illustrer avec des morceaux de musique qu'on a choisis ensemble. On a beaucoup bossé cette émission, Geneviève peut en témoigner. Hein, Gaston est même un peu stressé par moments, mais tout se passe bien. Et on commence avec un souvenir de notre première rencontre. C'était bien loin, loin d'ici aussi, et loin dans le temps. Ça se passait à Célestat, en Alsace, au collège, où moi je suis arrivé en septembre 1974. J'étais nouveau dans cette ville et dans cette classe. Et toi, tu as été un des premiers à m'accueillir. Est-ce qu'on t'en souviens-tu ?
1: Eh oui, je m'en souviens. Je m'en souviens même encore assez bien. Je te revois encore arriver le jour de la rentrée. Nous avions rarement des nouveaux, donc je ne pouvais pas trop te rater. Et j'étais un peu surpris d'en voir un nouveau. Et comme les camarades d'ailleurs, je suppose. Mais comme tu étais très souriant, avenant et aimable, nous avons sympathisé très rapidement. Tu étais déjà très informé des groupes tendances du moment. Tu as partagé cette passion avec moi et ça m'a énormément plu. J'ai eu beaucoup de joie à découvrir tous ces groupes. J'ai surtout découvert avec toi Pink Floyd et plus particulièrement le disque Dark Side of the Moon. Certains textes valaient bien une ou deux heures de philo.
0: Ouais, parce qu'on a fait combien de classes ensemble ? Quatrième, troisième,
1: tout le lycée.
0: Seconde et tout le lycée. Et avec quelques heures de philo, et on préférait écouter Pink Floyd que notre prof de philo qui s'appelait comment encore ?
1: Corps.
0: Bah, je ne sais pas s'il est encore ce monde, mais bon, on le salue au passage. Bah, justement, on parlait de Pink Floyd. Donc, moi, avant d'écouter Pink Floyd, parce qu'on va y revenir longuement, je vous propose d'écouter un titre que moi, je me passais en boucle à l'époque, d'un groupe qui s'appelle Ange, un groupe français. Et ce sera le Frenchie de notre émission 70 de Rock 7. C'est un groupe qui s'appelle... Un titre qui s'appelle Fils de Lumière, extrait de l'album, un album concept du groupe Ange. L'album s'appelle Au-delà du délire. Tu t'en rappelles de cet album,
1: oui.
0: Gaston ?
1: Tout
0: une pochette
1: fait,
0: très
1: oui,
0: particulière, oui. Très moyenâgeuse. Et ça a été le début d'une série de concerts que je suis allé voir avec un autre pote du collège qui s'appelle Yves, que je salue au passage. J'ai pas pu le joindre pour cette émission parce qu'il est très pris. Il a repris le magasin de musique de son papa. Il est over-surbooké, ce qui est bon signe, hein, dans le monde de la musique. Donc, c'est son papa qui nous emmenait souvent au concert à Colmar. Et on a vu plusieurs fois Ange là-bas. Fils de Lumière.

0: plein de fois quand on était ado. On est toujours dans Rock 7 sur Radio DC avec aujourd'hui un invité très spécial et ça me tient à cœur. Ça fait quasiment un an qu'on parle de cette émission, n'est-ce pas Gaston ?
1: Oui, c'est vrai, ça fait un an déjà.
0: Et il est là aujourd'hui pour la 70e de Rock 7. Alors à l'époque, dans ces années-là, on écoutait beaucoup de musique les uns chez les autres, dans nos chambres en fin de compte. Hein, on écoutait avec ce qu'on avait, soit le tourne-disque des parents, ou soit... ce qu'on avait acheté plus tard, mais on en parlera. Et on allait aussi certains soirs dans des booms, en fin de compte. Et il y a un morceau quand même assez iconique qui passait quasiment dans toutes les booms. C'est ce qu'on entend en fond sonore. C'était dans les années 75. I'm Not In Love. Le groupe s'appelle 10cc. T'en souviens-tu ?
1: Oui, je m'en rappelle également. Et c'est vrai que c'était des moments où on découvrait aussi certaines musiques, parce que c'est une sorte de moment de partage, partage de convivialité, mais aussi de découverte de musique. Je me rappelle très bien cette mélodie qui est restée longtemps, et chaque fois que je l'entendais, ça me rappelait la jeunesse. C'est un beau slow. Et je me rappelle aussi d'autres
0: alors,
1: musiques.
0: Je te coupe à propos de 10cc parce que je vois Geneviève qui nous regarde. Et ça te parle toi aussi 10cc dans les soirées, les booms ? Un peu, qu'elle dit, la timide. Mais Gaston, je sais que ton côté sombre t'avait ramené vers Black Sabbath.
1: Oui, absolument. C'était aussi j'ai découvert à l'époque là Black Sabbath également. Et c'est vrai qu'à l'adolescence, c'est des moments où on se pose beaucoup de questions. Et je suis tombé sur un album de Black Sabbath. Et sur cet album, il y avait Paranoid. Et je l'ai beaucoup écouté déjà d'abord je l'ai d'abord écouté pour la musique et le rythme. J'ai beaucoup aimé le rythme, mais après.
0: Un des premiers albums de hard rock, en fin de compte.
1: Le rythme était très bon, très très très intense. Et après, plus tard, les paroles m'ont parlé différemment.
0: Moi, cette démarche, j'ai toujours été beaucoup très intéressé par la musique en premier, et je me suis intéressé beaucoup plus tard aux paroles. Encore maintenant, il y a des morceaux donc j'ai encore pas lu les paroles, voire traduit les paroles. C'est beaucoup plus le rythme. Et on a chacun nos approches un peu différentes. Donc Paranoïde, ça te parlait à l'époque, et moi, c'est un des premiers 45 tours que j'avais acheté.
1: Oui, c'est vrai.
0: En 1972.
1: C'est vrai. Tu l'avais chez toi. Et en fait, c'est le genre de chansons ou de morceaux que, une fois qu'on a compris les paroles, moi, je me suis dit que ça vaut bien une séance chez un psy.
0: Ouais, puis un 45 tours, c'est peut-être moins cher
1: aussi
0: que chez un psy. Eh ben, on écoute Paranoïde.

Vous avez tous reconnu Paranoïde de Black Sabbath, bien sûr. Black Sabbath, dont il y a une petite actu. Bon, ça fait quasiment un an que Ozzy Osbourne est mort. Mm-hmm. Ça passe vite, c'est incroyable. Mais Tommy Yoni se laisse pas abattre parce qu'il est en train de préparer un album, d'après ce que j'ai vu.

0: Dual, je crois.
1: Oui, tu as une bonne mémoire. Et en fait, cette qualité du son, je l'ai découvert à l'âge de 14 ans, à peu près, lors d'un voyage en Allemagne, un voyage en échange scolaire. Et je suis arrivé dans une famille dont le père avait un magasin d'instruments de musique et de hi-fi.
0: Génial.
1: Voilà. Et c'est comme ça que j'ai découvert qu'on pouvait avoir chez soi du matériel pour écouter dans de bonnes conditions la musique.
2: C'est un voyage d'études qu'on a fait ensemble. Moi, j'ai atterri dans un restaurant.
1: Ah, j'ai pris du poids. C'est bien aussi. Et dans cette famille, il y avait quatre garçons.
2: Ouais.
1: Le couple avait quatre garçons et chacun avait sa chaîne dans sa chambre. Donc, une petite chaîne. Et chacun était très branché musique.
2: Ils n'écoutaient
1: pas la même chose.
2: Non.
1: Effectivement, chacun avait sa chaîne dans la chambre et même des instruments de musique. Et moi, en rentrant de là, j'avais qu'une idée, c'était de m'équiper.
2: Ouais.
1: Et effectivement, la chaîne Dual, je l'ai achetée dans un magasin à Célesta.
2: Dual, D-U-A-L, je ne sais pas si ça existe encore. Tu crois?
1: Je crois que ça existe encore pour certains matériaux. J'ai vu sur Internet qu'il faut encore des platines tourne-disque pour les 33 tours.
2: Et toi, tu l'as vu en rentrant?
1: Et en rentrant, donc j'en ai parlé avec les parents. Comme la plupart des copains avaient une mobylette et que mes parents n'étaient pas d'accord pour la mobylette, ils étaient d'accord pour la chaîne. Alors on s'est acheté une petite chaîne stéréo.
2: Et un des premiers 33 tours que tu as posé sous le saphir ou le diamant, on disait à l'époque, de cette chaîne, c'était quoi?
1: Alors, comme tu me l'avais très bien vendu, c'était l'album de Dark Side of the Moon. Et tu me l'avais fait écouter chez toi. Et là, j'ai craqué, je suis allé me l'acheter. Et c'est le premier album de rock que j'ai posé sur cette platine Dual. Et c'était un moment magique de l'entendre dans des si bonnes conditions chez moi.
2: En discutant, on entend l'intro de Us and Them, extrait de l'album Dark Side of the Moon. Et on a choisi ce morceau ensemble parce que je me rappelle une fois, je suis venu te rendre visite et tu me dis, tiens, assieds-toi là. Je me suis mis assis au piano à côté de toi et tu as commencé à me jouer les premiers accords de Us and Them. Et j'avais trouvé ça génial de pouvoir jouer du Pink Floyd. Moi, je suis incapable de jouer de la musique et j'étais très impressionné de ce que tu me montrais là.
1: Ben c'est vrai que cette chanson me trottait de temps en temps dans la tête. Je trouvais ça très très bien, cette construction douce, ce crescendo qui monte avec un très fort passage, cette intensité. Et j'ai mis du temps, mais parfois en improvisant, un jour je suis tombé sur les accords qui correspondaient. Et en préparant l'émission, pendant plusieurs années j'ai pu toucher le piano et cette mélodie n'est plus revenue sous les doigts. Mais en préparant l'émission, je me suis dit, il faut que je retrouve ces accords. Et donc après un long silence, j'ai retrouvé sous mes doigts les accords.
2: Donc là, tout récemment encore.
1: Ah oui, tout récemment.
2: Donc la prochaine fois que je viens te voir, tu me le refais.
1: Je peux te le refaire, ouais.
2: Super.
1: Je peux te le rejouer.

0: Oui, c'était un bon souvenir, ça, l'album Dark Side of the Moon. On entend Us and Them. Il y a une émission complète à faire sur Dark Side of the Moon, en fin de compte, si on voulait.
1: Ah ben oui, il y a de quoi dire. C'est vraiment un album génial et qui reste encore totalement écoutable et d'actualité et qu'on peut partager autour de nous.
0: Avec la si on se donnait rendez-vous pour une prochaine fois, Gaston, ben pour décortiquer Dark Side of the Moon. En plus, j'ai lu des trucs très intéressants en ce moment.
1: Oui, régulièrement, on voit des
0: sur cet album-là, sur la rivalité entre Waters et Gilmour,
1: choses comme ça. Le groupe aussi, oui, toute une histoire.
0: Qui peut-être sans cette rivalité, j'en suis à ce point dans ce bouquin. Qui dit que s'il n'y avait pas eu cette rivalité ou saine émulation à l'époque, il n'y aurait pas eu de Dark Side of the Moon, parce que tellement ils se sont tirés la bourre qu'ils en ont fait un bijou, en fin de compte.
1: Intéressant, oui.
0: À cette époque-là, toi, tu aimais bien la musique classique, si je me rappelle
1: Absolument,
0: bien.
1: Absolument, je l'aime bien toujours.
0: T'aimes bien toujours, oui, moi aussi, de plus en plus. Et je me souviens de nos discussions lors de la sortie d'un album, une sorte d'ovni, qui est arrivé là dans le paysage des groupes du moment et de la musique qu'on écoutait à cette époque-là, c'est le A Night at the Opera du groupe Queen. Ça nous a suscité énormément de discussions, d'émotions. Qu'est-ce que tu te rappelles de tout ça, toi ?
1: Eh ben écoute, je me rappelle que je devais avoir 17 ans, que j'ai vu ça un mercredi après-midi dans une émission pour la jeunesse.
0: Et à la télé, tu
1: à
0: veux
1: la
0: dire
1: télé, à la télé, oui, il passait, le groupe passait, et il passait en chantant et en jouant Bohemian Rhapsody. Donc j'écoute.
0: Geneviève connaît.
1: J'écoute, l'oreille attirée, bien entendu, encore par la musique, par le groupe, et puis avec mon peu d'anglais, mais je comprenais quand même un peu les paroles, et ben j'étais scotché, j'ai trouvé que c'était vraiment quelque chose de tout neuf, et j'ai trouvé ça véritablement complètement génial, neuf, percutant. Déjà pour aussi avec le contraste entre le début de la chanson, le milieu, puis la fin, vraiment quelque chose d'extraordinaire. Comme t'as dit, un ovni dans le paysage musical de l'époque.
0: Ouais, et puis l'addition de toutes ces voix qui se faisait à l'époque de façon pas numérique, hein, c'était analogique. Il y avait je sais plus combien de pistes qui étaient superposées
1: sur cette chanson. Ouais. Il montait dans l'aigu. Dans la fin du morceau, un niveau stratosphérique.
0: Ouais. Ce qui pêchait un peu à cette époque dans les groupes de rock, c'était le chanteur. Et là, on a eu la démonstration avec Freddie Mercury qu'il y avait d'excellents chanteurs. Enfin, il a ouvert la voie à beaucoup d'excellents chanteurs, comme celui de Scorpion ou d'autres, et qui ont pu mettre en avant la voix et emmener les groupes très très loin avec des voix extraordinaires. Bohemian Rhapsody, je le passe assez souvent dans Roxette, donc on en a discuté ensemble et on va passer à un autre morceau.
1: Alors moi j'aimerais bien, si on peut en passer un autre, il n'est pas des années 70, mais c'est un morceau que j'aime beaucoup et qui va très bien, je trouve, pour le thème de notre émission, malgré tout, vu que c'est une émission sur les années 70, mais qu'on est encore là et que le temps passe. Mais
0: 50 ans après.
1: Et que des choses, voilà, 50 ans après et que des choses restent. Et moi, c'est ce qui me plairait beaucoup qu'on écoute ensemble, c'est « These are the days of your life, of our lives, lives ». Dans mon anglais, excellent.
0: Non, je rigole, mais these are the days of your of our life. C'est notre vie. Ouais, c'est pas your. Et c'est extrait de l'album Innuendo qui est sorti en janvier 91. Excellent album. On n'est pas dans les, mais l'esprit, il est là, en fin de compte, hein. C'est un très bon album. Et, quoi de mieux que de s'en rendre compte en l'écoutant.

0: Très belle chanson de Queen qu'on a choisie ensemble pour se rappeler ces bons moments de ces jours. Alors on se disait en l'écoutant, c'est pas de la nostalgie, c'est des souvenirs. C'est vrai que c'est plus optimiste que oui. N'est-ce pas Gaston ?
1: Et des bons souvenirs. Voilà.
0: Alors ces années-là aussi, c'est des années avec nos potes, parce que on est ados, on a beaucoup. On a des potes, on n'est pas nombreux, on est 3-4 potes très très fidèles les uns aux autres. Et on écoutait, comme je le disais déjà auparavant, la musique chez l'un, chez l'autre. Et on a un ami commun, il s'appelle Jamy. On lui fait un coucou, pas ça, parce que je sais qu'il va nous écouter. J'ai pas pu le prendre au téléphone parce qu'il est tout récemment jeune papy. Il était débordé par ses petits-enfants. Et on n'a pas trouvé de créneau pour se téléphoner. Alors lui, je l'ai connu, j'avais 13 ans. C'était dans les années 73-74. Je l'ai eu au téléphone. Sans pouvoir l'enregistrer, mais voilà ce qu'il m'a dit. Je veux bien passer un titre de Genesis de l'album Live Seconds Out, car plus jeune, tu me parlais en parlant de moi, voilà, de ce groupe que je ne connaissais pas. J'ai acheté l'album parce que j'ai d'abord été impressionné par la pochette qui me plaisait et je l'ai découvert à travers... c'est un double album en plus, hein, à travers... Elle a découvert le groupe donc à travers le double album. Par la suite, j'ai approfondi mes connaissances en achetant les autres albums de Genesis. Quelle bonne idée ! Et il a jamais vu le groupe Genesis sur scène. Nous, on l'a vu, on en parlera plus tard.
1: Ouais. On a vu, oui, ouais. Phil Collins.
0: Mais Paris. Il a eu la chance de voir Phil Collins, lui, Jamy. Nous, on a vu Genesis de l'époque de Phil Collins.
1: Voilà.
0: Après concertation, on écoute un extrait d'un morceau qui s'appelle Fierce Office, dont le solo de guitare de Steve Hackett me hérisse toujours les poils sur les bras. Alors, je sais pas si on aura le temps d'écouter en entier parce que le temps passe, on papote beaucoup, mais voilà, Genesis.

0: Ah, Genesis, excellent. Merci Jamy pour cette excellente proposition de Fears of Swiss avec un solo de guitare de Steve Hackett, toujours aussi exceptionnel. La musique, c'était un sujet qui nous liait et dont on parlait dans la cour du lycée. Normal.
1: Bah oui.
0: Je parle des filles aussi, Geneviève, je te rassure. Et je me souviens d'un autre pote. Tu te rappelles de Thierry?
1: Oui.
0: Et il avait un look très très particulier, Thierry. Et il n'arrêtait pas de nous parler d'un morceau de Deep Purple dont on entend les premières notes sous nos paroles. Il s'appelle Child in Time. C'était de 1970. Il nous parlait beaucoup aussi des Rolling Stones. Tu te souviens?
1: Oui, oui, oui, je me souviens. Et il aimait bien les Rolling Stones aussi.
0: Et il avait même dit à un moment donné, je me rappelle, parce que nous on habitait à côté de Colmar, à peu près à 30 km, c'est ça, 20 km. Oui. Il nous disait, si les Rolling Stones passent à Colmar, j'y vais à pied pour les voir. Il aimait aussi Genesis, il me semble que tu te rappelles.
1: Il aimait bien Genesis aussi.
0: Qu'on vient d'entendre.
1: C'est vrai. Et Thierry, oui, je me rappelle bien de lui. Et
0: tu l'as revu, je crois, professionnellement.
1: Je l'ai revu par la suite. Mais à l'époque, il avait aussi les cheveux bouclés. Il avait un peu le style de Roger Daltrey.
0: Oui, Roger Daltrey, le chanteur des Who.
1: Oui. Ouais. Et il était toujours un peu rêveur. Mm. Un beau look pour écouter de la musique. Et Child in Time, oui, c'est vrai que ça l'avait conquis, mais on en parlait beaucoup et puis on était plusieurs à bien aimer ce morceau. Et je crois que nous deux, nous l'avons entendu aussi des années plus tard à Vienne.
0: On l'a vu Deep Purple ensemble il y a quelques temps à Vienne et on était surpris qu'il nous passe Child in Time, parce que c'est un morceau qui est très long, qu'on va pas écouter en entier aujourd'hui, mais qui est tout crescendo et qui monte en puissance comme ça, c'est tout ce qu'on aime en fin de compte.
1: Et aussi avec cette voix originelle qui monte en puissance et en aigu. Mm. Et le thème, l'enfant dans le temps, Child in Time, ça reste encore quelque chose aussi, parce que moi je suis assez attaché au sens des choses, ça reste quelque chose qui est encore très très actuel. Que sont les enfants dans notre époque? Qu'est-ce qu'on en fait de ces innocents?
0: Ouais, je pense surtout à ceux de la bande de Gaza. Pour continuer avec nos potes de l'époque, c'est un autre Gaston qu'on avait dans notre bande de copains. Donc je résume, Jamy, Yves, Thierry et un autre Gaston.
1: Deux Gaston,
0: c'était très rare, dans la même classe. Hein. Je l'ai eu au téléphone récemment. Alors lui, il est très occupé par ses affaires. Il m'a promis qu'on refaisait un enregistrement ensemble et puis il a eu une visite inopinée qui l'a empêché d'enregistrer. Alors, on a discuté une bonne heure pour préparer l'émission et j'ai noté des petites choses. Lui, il se souvient très bien de nos années de lycée, me dit-il. La musique qu'on écoutait, il était fan d'un groupe qui s'appelle Aerosmith et bien d'autres groupes aussi. Et il se rappelle des heures passées. Et là, je m'en souvenais plus. Il a éveillé en moi un souvenir chez un disquaire, un petit disquaire de la ville où on habitait, à Célestat. Et ce disquaire, il était rue du Sel. Et on passait du temps à dénicher des nouveautés. Et moi, je me rappelle que je revendais des disques pour pouvoir en racheter des nouveaux ou aller à des concerts. On en parlait tout à l'heure aux antennes avec Gaston parce qu'on n'avait pas beaucoup d'argent. Et lui, il avait trouvé dans les bacs de ce disquaire le Rox de Aerosmith et le Drodeline de Aerosmith. Et quand je lui ai demandé, mais alors lequel on passe? Il me dit, mais passe-moi Dream On. C'est une très très belle chanson qu'il a choisie. C'est ce qu'on appelle Power Ballad. C'est sorti en 1973 et ça met très bien en valeur. On parlait des voix tout à l'heure aussi dans cette émission de Steve Tyler, le chanteur d'Aerosmith, qui pour la petite histoire a dû abandonner sa carrière de chanteur puisqu'il a plus de voix du tout tellement il l'a usé.
1: Oui, c'est vrai que c'est un excellent choix. J'aime bien aussi cette chanson qui donne aussi à réfléchir sur le sens de la vie.

0: Merci, merci Gaston qui nous écoute du côté de Saverne. On te fait un coucou Gaston de la part de l'autre Gaston.
1: Salut Gaston.
0: À bientôt j'espère. Eh bien, on a pas mal de choses encore à se dire, mais le temps passe. Quentin me fait signe de l'autre côté de la vitre. Il faut pas qu'on traîne. On a vu pas mal de choses de concerts ensemble. Je veux dire, Gaston, tu te rappelles toi ce qu'on a vu ?
1: Pas tout, mais je me rappelle un peu. Oui, j'avais longtemps gardé les billets, mais au dernier déménagement, je ne les ai pas vraiment encore eu en main.
0: Et tu les as pas retrouvés ?
1: Pas tous, non.
0: Ah, mais pas perdu.
1: Non.
0: N'est-ce pas, Geneviève?
1: Mais je me rappelle de pas mal de choses et je me rappelle du premier auquel j'ai assisté avec vous et avec Yves, avec toi et avec Yves, à Colmar. C'était le concert d'Uriah Heep.
0: Oui, je me rappelle très bien.
1: C'était très. La première partie était excellente hein, avec Manfred Mann.
0: Ouais.
1: Ça, c'était top. Après, on était un peu déçus, mais je me rappelle de l'organiste avec sa grande chevelure bouclée jusque sur les omoplates. Je me rappelle comment il basculait devant son orgamone et comment ça s'est terminé en queue de poisson. C'était un petit peu fini rapidement.
0: Pour nos auditorices, Gaston a prononcé l'orgue Hammond. C'est une marque, hein, en fin de
1: oui.
0: compte. Hein, ouais, c'est très, ça revient très en vogue, en fin de compte, hein, maintenant. Beaucoup de bluesmen utilisent des claviéristes avec cet orgue-là. Et puis, à l'époque, beaucoup de groupes avaient encore cet orgue-là. Après, c'est devenu des synthétiseurs, etc.
1: Absolument.
0: Mais c'est vrai que ce concert, c'est un sacré souvenir parce que Manfred Mann avait explosé la salle. Et je soupçonne même les URIP d'avoir été un peu jaloux du rappel, parce qu'ils avaient eu un rappel,
1: oui.
0: Manfred Mann. D'ailleurs, je salue au passage Serge qui nous écoute au Puy-en-Velay, qui est un grand fan de Manfred Mann et qui est d'ailleurs venu dans Roxette. Et ils ont fait 5 morceaux qu'ils ont balancés, bazardés, c'était inaudible. Ils sont partis, ils avaient peut-être bu trop de vin blanc aussi. On est sur la route des vins d'Alsace,
1: oui,
0: hein, donc
1: c'est pas,
0: là-bas.
1: C'est pas impossible.
0: Voilà. Et nous, on s'écoute, on a longtemps hésité, hein, on s'est écouté plusieurs morceaux. Et on va finir en douceur avec une balade d'Uriah qui s'appelle Lady in Black.
1: Ouais. Qui est très jolie, ça change un peu de leur habitude hard ou juste rock, mais c'est une balade acoustique qui rappelle un peu aussi ce que tu disais tout à l'heure avec Ange. Il y a un côté un peu moyenâgeux dans la présentation comme ça, des musiques sèches, guitare et la mélodie. Ça change un peu, mais cette chanson a fait beaucoup leur succès aussi dans le monde.
0: Exactement, ça a permis de les faire connaître. Et moi, j'ai eu la chance de revoir URIP il y a 2 ans ou 3 ans à Saint-Julien-en-Venoir, à ce festival qui s'appelle Guitare en scène. Mais on a vu d'autres choses ensemble. Il fait la liste, Gaston, de ce qu'on a vu ensemble.
1: Il y a eu David Gilmour à Paris.
0: Quel souvenir.
1: Excellent. Genesis à Paris. David Bowie à Lyon.
0: Et je salue Françoise, qui nous écoute pas loin d'ici, à Satilleux, une grande fan de David Bowie, avec qui j'ai fait 3 émissions consacrées à David Bowie.
1: À Lyon également, Santana, nous avons vu ensemble Roger Waters à Bercy et au Stade de France. On a vu ensemble aussi Australian Pink Floyd, Wiz Bonash dans un club de jazz à Paris, je crois que c'était le Petit Opportun.
0: Le New Morning.
1: Le New Morning,
0: ouais,
1: voilà, une chanson de...
0: Ouais, que des bons souvenirs. Et puis je pense qu'on en verra encore d'autres ensemble. J'espère.
1: Ben, on espère, oui. Moi aussi.
0: On s'est loupé de peu pour Sting, mais ça aurait pu le faire cette semaine. Eh ben, on termine tranquillement avec Lady in Black.

0: C'était juste avant Hurry Up, et là on entend les premières notes d'une rock girl. Vous savez que dans Rock Set, il y a toujours une fille, et on a réfléchi aussi avec Gasson qui on pourrait mettre, et j'avais complètement oublié Kim Carnes. Tu me l'as rappelé, t'as bien fait.
1: Oui, Kim Carnes, là aussi, une chanson bien rythmée, une belle voix rock, une belle chanson, un beau morceau.
0: Tu parles d'une voix rock ou rock?
1: Comme rock. Tu viens de le dire là, c'était mieux, oui, rock. Mais rock aussi.
0: Ouais, rock aussi. Ouais. Ouais, ça a bien bercé nos soirées aussi, Kim Carnes. C'est un extrait d'un album que, du coup, j'ai redécouvert quand tu m'as fait cette proposition, qui s'appelle Mistaken Identity. Un très, très, très bon album que je vous recommande d'écouter, de réécouter. Là, c'est Bette Davis Eyes qu'on entend. Et ça nous permet de terminer. Malheureusement, c'est déjà fini, Gaston et Geneviève, ce Rock 7. Numéro 70, comme les 70s. Merci d'être venu le faire avec moi, avec nous, tous nos auditeurs, auditorices de Rock 7. Salut à tous les amis. On partage cette émission avec vous. On en a rêvé. Et on l'a fait, comme disait une célèbre marque de chaîne, Ifi. Sony, je crois que ça s'appelait. On fait pas de pub. Tu pourras le couper, ça, Quentin. Je plaisante.
1: Merci.
0: C'était super.
1: Merci à toi aussi et à toute l'équipe.
0: L'équipe, parce que je le rappelle, on a la joie d'avoir Morgan avec nous aujourd'hui dans le studio d'Annonay. Petit passage de Saint-Julien jusqu'ici. Merci à Quentin, à la technique, qui dans quelques heures va prendre quelques vacances. Et moi, je vous retrouve en septembre avec une émission qui sera consacrée au concert de l'été que j'aurai parcouru tout au long de l'été. Il y a des trucs sympas que j'ai déjà enregistrés, des petites interviews sympas, des petites captations de son. D'ici là, je vous souhaite de passer un bel été en musique, bien sûr.

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